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1: Bonjour à toutes, bonjour à tous. Vous êtes à l'écoute de la bidomadaire sur Radio d'ici. Et c'est encore moi qui l'anime cette semaine. Mais je ne suis pas seule pour cela. Je suis aujourd'hui avec Manon à la technique. Salut Manon.
2: Coucou.
1: Et puis nous avons Morgan à l'animation.
3: Salut à toutes et à tous.
1: Et enfin, Quentin.
4: Bonjour à toutes et à tous.
1: Eh bien, on espère que vous allez bien. En tout cas, on est là pour peut-être pas tout à fait une heure cette semaine, parce que les annonces, il n'y en a pas beaucoup, vous le verrez. C'est un peu les vacances pour elle aussi, mais on a toujours vos petites rubriques sous le coude et on commence par une auberge espagnole.
5: Et top! On peut danser bourré la bourrée quand il pleut, mais on ne peut pas la bourrer quand il pleut. Pamela bourrée.
6: Et top.
3: C'est technique.
1: Ça devait arriver souvent. C'est un calembour. Ça devait arriver souvent dans le temps de danser la bourrée bourrée, non?
3: Ah ouais, j'étais sur plus on ne peut pas la bourrer quand il pleut. Je me disais pourquoi on ne peut pas la bourrer quand il pleut. Mais en fait, je crois que c'est plutôt logique. Mais ouais, j'étais plus sur cet aspect. Et danser la bourrée bourrée, tu disais.
1: Ouais, ça devait arriver souvent, ça.
3: Ah bah, je pense.
1: Fête de village, tout ça.
2: En même temps, ça tourne pas mal la bourrée. Donc, faut pas être trop bourré, je pense.
3: D'accord. Ouais. Sinon, ça se transforme en pogo.
2: Ouais. C'est ça. Exactement.
1: C'est l'ancêtre du pogo, en fait.
3: Peut-être.
4: C'est ça,
3: Circle of Death.
4: Circle of Death, ça, j'allais dire.
3: Le Circle of Death, pour ceux qui ne connaissent pas, ça se pratique beaucoup dans les concerts de métal. L'idée, c'est de faire un gros rond qui tourne très vite avec des gens au milieu qui pogotent. C'est très drôle.
1: Super.
3: Et pogoter, c'est se rentrer dedans. Se rentrer en tout bien, tout honneur déjà. et puis avec convivialité, ouais. C'est très sympathique.
1: Du coup, dans ces Circle of Death, en fait, quand t'es au milieu, pour peu que tu sois un petit peu jeté sur l'anneau du ring, tu pars en toupie après. C'est pas possible.
3: On reste des humains. C'est pas une machine non plus, quoi. C'est quelqu'un qui nous tombe dessus. On l'aide.
1: Voilà. C'est pas la centrifugeuse. Non. C'est beau les valeurs du métal.
3: Ouais, très très très convivial, très beau.
1: Allez, on va partir pour les petites annonces de la semaine.

0: Et on commence avec les siestes littéraires proposées à Saint-Genès-Malifaux les 22 et 23 juillet prochains. Le principe étant de venir avec un transat ou un tapis de sol, de s'allonger, de fermer les yeux, bien sûr, c'est conseillé, et d'écouter une histoire. Mercredi 22 juillet, ce sera un rendez-vous pour les enfants de 6 à 10 ans, accompagnés d'un adulte. Ça se passe de 13h45 à 14h15 à la librairie La Pila Lire, 9 place Maréchal Foch, je sais pas, j'ai pas assez joué, je pense au Monopoly.
1: Entendu. Voilà, on a entendu la fin.
0: Non, on n'a pas entendu la fin.
2: Non, on n'a rien entendu.
0: Répète, c'était drôle.
1: Non, je disais juste que c'était plus rigolo, Maréchal Foch.
0: Ok. Voilà,
1: c'est tout, simplement.
0: Donc, c'est place Maréchal Foch à Saint-Genès. La réservation est obligatoire et les places sont limitées. Et donc, le lendemain, le jeudi 23 juillet, une histoire pour les adultes, cette fois-ci. La sieste aura lieu au parc de Saint-Genès, à côté du stade Henri Chazal. La réservation est souhaitée auprès de la librairie La Pile à Lire. Ces siestes littéraires sont donc proposées le 22 pour les enfants et le 23 juillet pour les adultes. À noter que d'autres siestes littéraires vous seront proposées, toujours à Saint-Genès-Malifaux, les 29 et 30 juillet, ainsi qu'en août. Nous vous en reparlerons.

0: Il y aura du cinéma en plein air à Quintenat le vendredi 24 juillet à 22h. Avec la projection du film En fanfare, c'est au Petit Clos. Il y aura un repli à la salle des fêtes selon la météo. Si jamais il pleut, c'est quand même mieux de ne pas regarder sous la pluie. C'est gratuit, vous avez juste à apporter vos chaises ou couvertures pour s'asseoir par terre. Il y aura aussi une buvette sur place. Donc c'est le vendredi 24 juillet à 22h à Quintenat.
1: Et ce samedi 25 juillet, à partir de 16h30, c'est la fête de l'amitié et de la solidarité à Vanosque, sur la place des droits de l'homme. Différentes animations seront proposées, ainsi qu'un repas en soirée et des concerts. Il y aura la fameuse choraleuse avec des chants révolutionnaires à 19h, et les deux groupes Babu Comeback à 20h30 et les Vano Blues Boy à 22h. Des jeux dans l'après-midi seront prioritairement destinés aux enfants, avec notamment des tours en char à bras, des jeux en bois et un atelier créatif oiseau en papier. Il y aura également un atelier cuisine arménienne et une balade comptée en autocar de collection du musée. Le départ se fera à 16h45, place de la Bascule, avec différents arrêts surprises dont les comptes avec Mariette Vergne. La balade dure environ 2 heures, les retardataires pourront rattraper le car aux différents arrêts. Le menu du soir, ce sera à partir de 19h. Il y aura entre autres une tome en salade et une buvette qui permettra de se rafraîchir tout au long de la fête. Le repas adulte est à 12€, celui pour enfants de moins de 10 ans à 8€. Et attention, il est fortement conseillé de réserver son repas. Pour ce faire, vous envoyez un mail à fêteamitié@sfr.fr. Pour rappel, c'est la fête de l'amitié et de la solidarité à Vanosque, place des droits de l'homme, samedi 25 juillet à partir de 16h30.
0: C'est quoi un char à bras ? Vous savez ce que c'est ?
2: Bonne question, je sais pas.
1: Non plus.
0: Non, t'as pas ton micro.
1: Désolé parce que c'est... tu tapes des fois sur ton clavier, alors je coupe ton micro.
3: Ah, c'est ça l'explication. Oui. Merci Manon.
1: Ouais.
3: qu'est-ce que je disais ? Non, j'allais dire une connerie un peu. J'allais dire c'est comme du charabia, mais non.
0: Okay.
3: Mais
1: ah,
3: non, un char
1: mal.
3: À bras, c'est... Non, j'en sais rien en fait. C'est un char qui est tiré par des bras, quoi. Je pense.
0: Ouais, je sais pas.
3: C'est un truc. Ouais. Je le vois comme ça. Je vois.
2: C'est pas un char à tracteur, c'est un char à bras, quoi.
0: Ah, peut-être.
2: Ouais, bah ouais, il y a des chars de vogue qui sont tirés par les tracteurs et tout.
0: Ah ouais, peut-être que c'est ça. Ok.
3: Attends, je viens de taper char à bras. Est-ce que j'ai des images? Ouais, c'est des chars tirés par des bras. Voilà.
0: Ok.
2: Tout simplement.
3: Tout simplement.
1: Allez.
3: Au moins, on en a la confirmation.
1: Passons maintenant aux animations familiales et nature proposées par l'île du Beurre à Tupin et Semont dans le Rhône. Les mercredis 22 et 29 juillet, un ou une animatrice vous accueille entre 14h et 17h sur le sentier de la Viarona pour vous faire découvrir la faune et la flore du site. C'est gratuit et sans réservation. Toujours les mercredis 22 et 29 juillet, mais de 15h à 18h cette fois-ci, un ou une animatrice vous accueille sur la digue pour partager sa passion et ses connaissances des oiseaux des bords du Rhône et la faune locale. N'oubliez pas d'apporter vos jumelles, c'est aussi gratuit et sans réservation.
3: Et il y a également un jeu de piste qui est prévu pour découvrir l'île du Beurre en famille ou pas forcément. Il y en a un donc ce jeudi 23 juillet et il y en aura d'autres les 6 et 20 août si vous avez envie d'anticiper un petit peu ça. Et pour les 3 jours, c'est à 15h. Donc c'est pour tout public à partir de 4 ans. Il y a une participation aux frais, donc 5€ pour les adultes, 2€ pour les enfants. Et donc c'est sur réservation sur le site de l'île du Beurre.
0: Et découvrez les habitants de la mare les mardis 28 juillet et 25 août à 15h. Une sortie encadrée par un ou une animatrice nature pour permettre de découvrir ce milieu captivant et fragile. Un atelier nature pour observer, identifier et mieux connaître les habitants de la mare. Entre pêche douce et découverte scientifique, c'est pour tout public sur réservation au prix de 5€ pour les adultes et 2€ pour les enfants. Vous pouvez retrouver et télécharger tout le programme de l'été de l'île du Beurre sur le site illedubeurre.org.

L'association Moustache et Dentelle vous propose une exposition d'art africain qui s'intitule De la Guinée au Burkina Faso à Annonay. Donc ça a deux endroits. C'est une exposition qui est visible jusqu'au 30 août. Donc c'est soit à la galerie Moustache et Dentelle, soit au cercle de Para. Donc l'exposition présente différents objets d'ethnie africaine allant des régions de la Guinée jusqu'au Burkina Faso, comme le nom l'indique. Ces statues, masques et poteries viennent des régions Baga, Bambara, Dan, Dogon, Senoufo et autres. Donc pour la galerie Moustache et Dentelle, donc c'est au 24-22 rue Francky Kramer, c'est du mardi au vendredi de 14h à 17h. Tandis qu'au cercle de Para, qui est au 1 impasse des Vignes, c'est les mercredis et jeudis de 16h à 21h30, ainsi que les vendredis, samedis de 11h à 22h et le dimanche de 11h à 17h.

Et c'est la dernière annonce déjà, c'était court, c'était intense, voilà, pour cette petite bidot. C'est un appel à exposants, exposantes. Est-ce qu'on vous rappelle que le samedi 5 septembre, l'association La Fourmilière organise son traditionnel marché des producteuristes et artisans, artisanes locaux, locales, à Saint-Sauveur-en-Rue. Donc si vous produisez des fruits, des légumes, du fromage, de la viande, ou si vous êtes artiste, créatrice, artisan, artisane et que vous souhaitez exposer et ou vendre vos productions, vous pouvez contacter La Fourmilière par mail à lafourmilière42@gmail.com ou sur Facebook et Insta La Fourmilière. Ce marché aura lieu donc le samedi 5 septembre, place de la Pierre Tournante à Saint-Sauveur-en-Rue, sous la halle ou sous les barnums sur le parking. Buvette et petite restauration avec animation musicale.

0: Et nous en sommes déjà aux émissions de la semaine. Alors sur Saint-Julien-Mont-la-Molette, je vous parle d'une nouvelle édition de Surprise sortie du chapeau avec comme invitée Catherine Névin qui nous parle de Suanoa Dance avec cœur. Donc c'est la pratique qu'elle propose et particulièrement elle nous parle du stage intensif Deep Dance, danse profonde qu'elle animera à Bourg-Argental du 7 au 14 août prochain. Donc l'idée c'est de travailler à la fois sur les instruments Pilates, de danser avec des tissus et de retourner à l'écoute de son corps. Donc Catherine propose aux stagiaires des improvisations dirigées et libres qui viendront clôturer la semaine lors d'une soirée festive le vendredi 14 août. Je lance un appel parce qu'elle le lance aussi dans son émission. Amis musiciens, musiciennes, vous êtes les bienvenus à la soirée de clôture. Et si jamais le stage vous intéresse et que vous souhaitez vous inscrire, eh bien retrouvez toutes les infos dans l'émission ou sur le site internet de la radio, bien sûr, sur la page de l'émission en podcast. Est-ce qu'on a des émissions sur Annonay?
1: Sur Annonay, on a toujours Journaliste d'un jour, là, depuis le début du mois, qui est dans Expression Radiophonique. Pour rappel, les Journalistes d'un jour sont des personnes du Centre Médico-Social d'Annonay qui viennent interviewer des personnes sur le thème qu'ils ont choisi. Donc on a eu, il n'y a pas si longtemps que ça, Abou Lagra qui est venu pour parler de son métier de chorégraphe et danseur, et aussi de son parcours. Et en ce moment, du coup, le dernier sujet qu'ils ont choisi, c'est la solidarité. Et ils ont interviewé des acteurs de la solidarité, donc des personnes qui travaillent dans des associations. Et là, c'est la fin bientôt. D'ici jusqu'à la fin du mois, il y a la partie 1 qui passe. Et vous pouvez retrouver la partie 2 à partir de août. Donc tout le mois d'août, il y aura la partie 2, où ils ont interviewé une personne qui travaille à l'accorderie. Voilà.
2: D'accord. Super. Et donc ça, c'est sur les horaires d'Expression Radiophonique, c'est
1: ça? C'est ça.
2: Très bien.
3: Tu veux mettre une petite virgule, peut-être?
0: Ça serait pas mal.
3: Allez.
0: On a une good vibe?
3: Eh ben oui.
1: On a plein.
2: Un coup de vague, plusieurs voix.
0: Et notre good vibe du jour, c'est une vraie good vibe. Parce que bon, on fait parfois passer des infos pas toujours super drôles, mais voilà, là, il y a de quoi se réjouir. Depuis 6 mois, à Romans-sur-Isère, un groupe de soulèvement de la Terre et quelques associations luttent contre les data centers, l'IA et leur monde. Et elles viennent d'obtenir une victoire inédite. Alors on peut le rappeler, les data centers, c'est ces espèces de gros centres en fait qui sont remplis de serveurs, donc qui génèrent beaucoup de chauffe, beaucoup d'eau gaspillée pour les faire fonctionner, beaucoup d'électricité bien sûr, et qui permettent d'alimenter nos usages d'internet et notamment de l'IA.
2: Et puis qui coûtent très cher à construire, avec plein de minéraux venus de pays dans lesquels les travailleurs et travailleuses sont exploités. Et en plus, il y a des conséquences pour les personnes qui, par exemple, ont envie d'acheter des composants pour leurs ordinateurs. Il y a des grosses hausses de prix sur certains composants. Donc ça a vraiment des conséquences sur plein de niveaux différents, la construction de ces data centers. Et donc justement, Quentin?
1: Oui,

0: La justice administrative a rendu son ordonnance vendredi 10 juillet sur un référé suspension contre le projet de supercalculateur de Rovalten. Je me trompe pas. Et a suspendu le permis de construire jusqu'à ce que le recours soit jugé sur le fond.
1: C'est une victoire d'étape car pour la première audience en France liée à la contestation publique d'un data center dédié à l'intelligence artificielle. Et puis en ces temps de sécheresse et d'incendie, ça fait du bien d'arriver à mettre des stops au capitalisme numérique souvent lié au fascisme.
2: Et pour autant, Cesters, l'entreprise qui veut faire ce data center, introduit un pourvoi en cassation auprès du Conseil d'État pour contester cette décision. Donc les lutteurs et les lutteuses qui ne lâchent rien et continuent ce qu'elles font de mieux, lutter. Je peux préciser quand même que ce supercalculateur, donc Rovalten, c'est une zone d'activité près de Valence. Voilà, c'est très local. Comme good vibe.
3: Cesters, c'est quand même plutôt parlant, quoi, pour une entreprise qui veut se faire du pognon, quoi.
4: Ouais, c'est vrai. Ouais. C'est une monnaie.
3: Ouais, c'est une monnaie, ouais.
2: Ouais, c'est une monnaie française, c'est ça.
3: Gauloise,
2: ouais, gauloise, ouais, c'est ouais. Ça. Mmh. Du coup, un petit peu chauvine aussi, peut-être certaines
3: entreprises. Sur les bords.
1: On peut quand même un peu casser l'ambiance avec le projet de loi agricole qui est passé cette nuit et qui va être voté au Sénat, mais par pure formalité aujourd'hui. Du coup, autorisation des méga-bassines, réintroduction de certains pesticides. Et je crois que les réglementations en matière d'élevage, notamment de poules pondeuses, deviennent plus laxistes parce qu'il y a une explosion du marché des œufs.
3: C'est fou, en fait, comme on involue et on profite des vacances pour le faire, en fait. C'est ça.
1: La nuit en
2: plus. Ouais. Ouais.
1: Mais bon, après, il y a quand même eu, je crois, autour de 500 voix. Et en fait, la gauche a voté contre massivement, 224 voix, je crois. Et puis, RN, les Républicains et deux tiers des macronistes ont voté pour.
2: Ouais, ouais. Voilà.
1: Je vais mettre le tapis Good Vibe parce que je ne l'ai pas mis avant.
4: C'est vrai. Tu peux le mettre pour la fin.
1: Allez.

0: Et c'était une toute petite bido, on vous le disait en introduction de l'émission, parce qu'on arrive pratiquement déjà à la fin. C'était une bido dounette, je pense qu'on peut dire ça comme
1: ouais,
0: ça.
1: C'est trop mignon,
0: on va le dire.
1: Bido dounette.
0: Et on va finir avec notre jeu de la pauvre Lucette. Et comme nous avons un peu de temps, eh ben, je vais prendre le plaisir de vous expliquer ce que c'est si vous ne le savez pas.
1: Ouais, c'est bien de le rappeler de temps en temps.
0: Alors, ben, tout simplement, on va sur la map des radios mondiales qui s'appelle Radio Garden.
1: Qui s'appelle également une carte en français.
0: C'est vrai, une carte, tout à fait. Je suis anglicisée jusqu'aux racines. Et donc, du coup, sur cette carte, il y a toutes les radios, ou presque, du monde, dont les radios associatives également. Et vous pouvez vous balader n'importe où sur le globe, vous tomberez sur une radio, voilà. Et donc, l'idée, c'est d'aller chercher un son quelque part. On vous fait écouter une minute, une à deux minutes, on va dire, du son. Et puis, ben, il faut deviner l'origine de la radio. Alors, c'est parti.
2: T'es prête?
3: Hein?
2: Je te disais, je me lance.
3: Quoi?
2: Je me lance. Australie.
3: Ah non, pas encore.
2: Ben, on tombe dessus, c'est le jeu, ma pauvre Lucette.
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5: Ah ben bah, il y a eu un petit couac en fait parce que j'ai lancé le son de la semaine dernière, c'est ça?
0: Tout
1: c'est
0: à fait.
1: Ça. Bravo Manon.
5: Ouais. Mm. Bah oui parce que
1: petite ovation.
5: Oui, alors écoutez,
0: c'est pas tout à fait de sa faute.
5: Pour me justifier, c'est que je croyais avoir mis le son et qu'en fait le son que Morgan a fait sur Audacity alors que d'habitude on utilise le logiciel WaveLab, enfin
1: voilà.
5: Bon.
1: Voilà.
0: C'est la faute à Morgan, du coup.
5: Oui, c'est exactement la faute à Morgan.
0: Est-ce que tu as deviné, parce que nous du coup on sait, mais toi t'étais pas là Manon la semaine dernière.
5: Ouais, non, j'ai même pas eu le temps de chercher. J'ai commencé à m'y mettre dessus et puis je t'ai vu lever la main, faire un signe de la tête désespéré.
1: Et après, t'étais en stress pour trouver le vrai son. Ouais.
5: Et oui, c'est ça.
0: On peut pas tout
5: faire. En même temps, je parle, je gère la technique, je lance le son, je coupe l'autre. Enfin bon.
0: Eh ben, c'était un son qui venait d'une radio américaine. D'une radio d'une station Hopi, des Indiens Hopi, enfin des Amérindiens, des natifs américains plutôt Hopi. Voilà, donc il avait une voix très chantante, ce monsieur, et c'était de l'anglais, enfin c'était de l'américain, mais il y avait parfois des mots, je pense, voilà, qui étaient de son dialecte.
5: Super. Eh ben, on va écouter
1: le
5: vrai son d'aujourd'hui.
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1: Voilà. Du coup, pour info, c'est moi qui ai fait le Lucette cette semaine. Ça vous inspire quelque chose?
0: C'est pas évident.
1: Ouais, en vrai, c'est dur, je vous plains.
0: Ben, moi, j'étais partie plutôt sur du portugais, mais j'étais pas convaincue et j'ai entendu le mot Catalena. Donc je me suis dit, c'est peut-être la Catalogne. Est-ce qu'il y a un dialecte là-bas?
5: Bah, il y a du catalan. Okay.
0: Catalan, ouais.
8: Là, moi, j'aurais dit Espagne ou Portugal. J'étais parti là-bas.
1: Ah, putain, à ce point-là. Ok.
8: Ouais.
5: bah, moi, pas du tout, du coup. Mais je sais pas ce que je dirais.
1: Ok.
5: Ne se prononce pas.
1: D'accord. C'est pas très bien. Est-ce que vous voulez la réponse?
0: Ouais.
8: Allez.
1: Du coup, je ne sais pas quelle est la langue qu'on vient d'écouter. Je peux vous dire d'où ça vient. Après, en termes de langue, il y a plusieurs choses qui sont possibles parce que c'est une radio de la ville, donc de Târgu Neamț, qui est en Roumanie, mais qui est en Moldavie, qui est une région qui est partagée entre plusieurs pays, donc la Roumanie, la Russie et l'Ukraine, si je dis pas de bêtises. J'essaie de retrouver l'info à la volée comme ça, mais je crois que c'est ça. Et du coup, en Moldavie, il y a pas mal de langues différentes qui sont parlées, vu que le pays est divisé entre plein d'autres. Donc, c'est soit du... En fait, il y a du moldave, du gagaouz, ça peut être du russe, de l'ukrainien. Mais là, j'avais pas l'impression que c'était du russe ou de l'ukrainien. La radio s'appelle Radio M+. Voilà. Et donc, c'est de la ville Târgu Neamț, en Roumanie.
8: Ok.
0: Super, j'aime bien quand le mystère plane.
5: Mm-hmm. Ouais, c'est clair.
1: Quand on n'a pas toutes les réponses à la fin.
5: Ouais. Moi, vous arrivez toujours à deviner.
1: Ah bon?
5: Ouais.
8: Ah ouais?
5: Ouais, souvent même avant d'entendre la radio, c'est parce que du coup je donne des indices ou je parle de ça avant.
1: Et tu trouves que c'est bien ou que c'est pas bien?
5: Bah, j'aimerais bien réussir à garder un peu de mystère. Mais
8: c'est compliqué.
5: C'est pas grave, hein, chacun son style.
8: Ah, c'est vrai que des fois tu t'inspires de ce que t'as fait la semaine d'avant pour chercher.
1: Ouais, moi je le faisais un peu au début ça et pareil, c'est tricard donc j'ai arrêté. J'étais pas en Roumanie la semaine dernière.
5: Ah oui.
1: Donc voilà.
0: Ben voilà qui sonne la fin de notre bido hebdomadaire, hein, comme son nom l'indique.
1: Plus ou moins.
0: Plus ou moins.
1: Un métier.
0: Alors merci de nous avoir suivis. Vous pouvez la retrouver bien sûr en podcast sur le site radiodici.com. Et puis ben, je vous dis à bientôt camarades à cette table.
8: À bientôt.
1: Ouais, carrément, à la semaine prochaine a priori.
8: Carrément.
5: Ouais.
1: Si tout va bien.
5: Et n'hésitez pas à continuer à nous envoyer des annonces sur la boîte mail annonces@radiodici.com parce que du coup, on va continuer les bidos pendant tout l'été. Donc si vous avez des événements, des infos à faire passer, n'hésitez pas, on les diffusera dans la bido avec plaisir.
1: Peut-être annonce de dernière seconde, parce que je pense, est-ce que tu as envie de parler rapidement du village de l'été ce jeudi? Ce
8: bien
1: que tu proposes?
8: Bien sûr.
1: En deux secondes.
8: Avec plaisir, et ben.
1: C'est mercredi, pardon.
8: C'est mercredi, ouais. J'allais spoiler un truc dès le début qu'il ne faut pas que je spoil.
1: Ah.
8: Mercredi. Bon,
1: demain, pour celles ceux qui nous demain, écoutent en direct.
8: Ouais, pour ceux qui nous écoutent en direct. La radio sera sur le village de l'été, comme ça a été le cas depuis deux semaines. Sauf que cette fois, on y sera le mercredi pour proposer un jeu de rôle pour enfants dans l'univers de Trouilleville. Trouilleville, c'est une ville, comme son nom l'indique, où vivent tout un tas de créatures et de monstres, que ce soit des squelettes, des fantômes, des zombies, des momies, des golems. Voilà, beaucoup de créatures fantastiques et c'est un monde où ces créatures vivent en paix ensemble et c'est pas du tout anormal d'en croiser. Voilà, donc vous aurez une petite aventure à suivre, à vivre, parce que vous jouez les personnages dans le jeu de rôle pour découvrir un peu tout ça. Votre objectif sera d'aller au Sama, une fête où les sorcières et les sorcières et les sorciers d'ailleurs et les fantômes se retrouvent pour communier et c'est la paix.
1: C'est l'ancêtre d'Halloween, je crois, Samhain.
8: Ouais, ouais, c'est ça.
1: Et on peut rappeler quand même que le village de l'été, c'est à Annonay, c'est sur la place des Cordeliers. Et je crois que tu proposes cette animation à partir de 16h30, c'est ça?
8: 16h30 jusqu'à 19h30.
1: Trop bien.
8: Voilà. Donc sur la place des Cordeliers, il y aura évidemment, comme toute la semaine et même la semaine prochaine, plein d'activités sur la place des Cordeliers. Donc profitez-en.
1: Je me tourne vers Manon. Est-ce qu'on annonce la réunion de demain soir? On en profite ou? Ou c'est le genre de choses qu'on n'annonce pas à la radio?
5: Je sais pas trop parce qu'on a plutôt contacté des collectifs et des individualités qu'on sait être intéressées par les questions d'antifascisme, d'extrême droite ou qu'on se dit que ça peut être bien de fédérer. Mais je pense que ça s'adresse pas exactement à tout le monde.
1: À toutes et à toutes. Okay.
5: Mais par contre, on vous annoncera, il y aura des événements antifascistes qui auront lieu durant cet automne. On aura l'occasion de vous en reparler parce que Radio d'ici sera partenaire.
1: Carrément, carrément. Donc réunion secrète, désolé. Ouais.
0: Vous avez qu'à revenir pendant le festival du coup de cet automne pour en savoir plus.
5: Ouais,
1: il y aura des infos de toute façon.
5: Vous avez qu'à vous manifester comme antifasciste aussi. Peut-être qu'on vous invitera.
1: C'est vrai qu'il n'y a pas assez de gens qui le disent.
5: Ouais.
1: S'il vous plaît, dites-le.
0: Eh bien, passez une bonne journée et à bientôt sur les ondes de Radio d'ici.
1: Ciao.
8: Salut.

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1: Le Sénégal à la une de votre journal, Arthur Ponchelet. Toujours pas de déclaration officielle du PASTEF.
2: Après la décision de Bassirou Diomaye Faye de soutenir Macky Sall au secrétariat général de l'ONU, le parti d'Ousmane Sonko, dont le président est toujours officiellement membre, n'a pas encore réagi. Plus de fermeté et des peines plus lourdes dans les affaires de viol sur mineurs. Le ministre de la Justice burkinabé publie une circulaire adressée aux procureurs généraux, alors que deux affaires ont récemment secoué l'opinion. La une, c'est aussi la condamnation à perpétuité de deux chefs du groupe terroriste Ansarou au Nigeria. Ce rapport de l'ONG Acled sur les conflits qui entourent l'exploitation minière au Sahel.
1: Et puis notre dossier, quand l'école doit s'adapter à la guerre.
2: Comment assurer l'enseignement des enfants alors que tout s'effondre autour? Question au cœur d'un sommet il y a quelques jours au Malawi. RFI y était. On vous y emmène dans 10 minutes.
1: Trahison politique pour certains, le choix de l'apaisement pour d'autres.
2: Au Sénégal, déluge de réactions après ce revirement de Bassirou Diomaye Faye. Le président a apporté son soutien à son prédécesseur pour sa candidature comme secrétaire général de l'ONU. Un soutien qui divise. Il faut dire que Macky Sall est au cœur du scandale de la dette cachée et que la répression des manifestations sous son mandat a fait au moins 67 morts. La quasi-totalité des partis politiques a réagi, mais ce n'est donc pas le cas du PASTEF. Pourquoi, Juliette Dubois?
3: Selon un responsable du PASTEF, cette prudence s'explique d'abord par une question de priorité. C'est le temps des victimes qui doit primer pour l'instant, explique-t-il, avec notamment une manifestation prévue à Genève. Le parti prendra position après. Il évoque aussi une volonté assumée de ne pas se précipiter pour éviter, je cite, de créer des polémiques inutiles. La justice a été saisie du dossier des violences de 2021 à 2024 et plus d'une centaine d'auditions ont déjà eu lieu. L'Assemblée nationale à majorité PASTEF garde d'ailleurs la possibilité de prendre une résolution de mise en accusation contre Macky Sall si nécessaire. Le parti d'Ousmane Sonko dit vouloir laisser pour l'instant le volet judiciaire suivre son cours en espérant que ces auditions ne restent pas lettre morte. Ce responsable évoque aussi une question de timing plus politique. Bassirou Diomaye Faye doit encore s'expliquer, selon lui, sur les raisons de son soutien à Macky Sall. Fait notable, le chef de l'État reste à ce jour officiellement membre de PASTEF, qui ne l'a pas exclu de ses rangs. Mais ce n'est qu'une question de jour. Le président doit lancer son propre parti samedi prochain et s'exclura de fait de lui-même, selon les textes du PASTEF. Juliette Dubois, Dakar, RFI.
2: Des peines trop légères, inadaptées face à la gravité des faits. Voilà quelques-uns des commentaires entendus cette dernière semaine au Burkina Faso après deux affaires de viol sur mineurs. Leurs auteurs ont été condamnés à 3 et 2 mois de prison ferme. Faso tollé, les autorités réagissent, Wely Diallo, et demandent aux procureurs généraux plus de fermeté dans les affaires de violences sexuelles sur mineurs.
4: Le ministre de la Justice a adressé une circulaire à tous les procureurs généraux dans laquelle il rappelle que la protection des enfants contre les formes de violences sexuelles est une priorité de la politique pénale. Parmi les nouvelles directives, il leur demande de ne plus requérir des travaux d'intérêt général dans ces affaires, sanctions jugées trop légères au vu de la gravité de l'acte. Cette déclaration du ministre intervient quelques jours après deux affaires jugées par le tribunal de grande instance de Tenkologo. Un instituteur reconnu coupable de viol répété sur son élève de 15 ans avait été condamné à 17 mois de prison, dont 2 mois ferme. Dans le même temps, un maître coranique, lui reconnu coupable de viol sur une fillette de 8 ans, a été condamné à 18 mois d'emprisonnement, dont 3 mois ferme. C'est dans ce contexte que le ministre de la Justice burkinabé appelle à plus de fermeté. Dans sa note, il explique que les condamnations à des peines trop faibles face à la gravité des faits risquent d'affaiblir la portée dissuasive de la réponse pénale.
2: Oui, Diallo, plus de fermeté au Burkina. À Maurice, la loi s'adapte pour lutter plus largement contre les violences sexuelles. Ainsi, le Parlement a voté hier pour reconnaître le viol conjugal. Jusque-là, le mariage était invoqué en guise de défense par les conjoints poursuivis pour le viol de leur femme. C'est une pratique interdite, dangereuse, mais qui se multiplie en Côte d'Ivoire. Le trafic de gaz butane destiné à la cuisson. Certains trafiquants le revendent comme carburant pour voitures et transfèrent parfois le contenu de certaines bouteilles vers des bonbonnes plus grandes. Le tout sans autorisation et sans équipement de sécurité. Une pratique que les autorités tentent d'endiguer. Ainsi, plusieurs milliers de bouteilles de gaz ont été saisies ces derniers mois. Abdoulaziz Diallo.
5: À première vue, il ne s'agit que de simples bouteilles reliées reliée par un tuyau. Et pourtant, derrière cette installation rudimentaire, se cache une activité illégale et risquée. Le procédé consiste à transférer le gaz d'une bouteille de 6 kg vers une autre de 12 kg à l'aide d'un raccord artisanal. L'opération est réalisée sans équipement homologué, sans contrôle de la pression et souvent dans des garages ou des habitations. Le moindre incident peut provoquer d'énormes dégâts, alerte Marc Ngozan, ancien agent des sapeurs-pompiers.
6: C'est très dangereux parce que c'est dans des espaces clos qu'il faut ce transvasement. Généralement, le gaz butane, il pose toujours en partie basse. Et lorsqu'il y a une concentration, c'est sûr et certain qu'il y aura une explosion.
5: Autre pratique tout aussi dangereuse, l'utilisation du gaz butane subventionné comme carburant pour certains véhicules. Moins coûteux que l'essence ou le gasoil et relativement facile à se procurer, il séduit des chauffeurs en quête d'économie. Grâce au butane, ils augmentent leurs bénéfices, résume un automobiliste. Une pratique pourtant illégale, passible d'une peine pouvant aller jusqu'à 2 ans d'emprisonnement. Abdelaziz Diallo, Abidjan, RFI.
2: Et contacté par RFI, la Direction Générale des Hydrocarbures n'a pas donné suite à nos sollicitations. Une nouvelle série d'attaques et d'enlèvements dans le nord-ouest du Nigeria. Plus de 40 personnes kidnappées par une bande criminelle. Entre vendredi et dimanche, 11 villages ont été attaqués dans la région de Maru, dans l'état de Zamfara. Eux étaient soupçonnés d'avoir orchestré plusieurs attentats. Toujours au Nigeria, 2 hauts commandants d'Ansaru, le groupe terroriste, ont été condamnés lundi à la perpétuité par la Haute Cour fédérale d'Abuja. Insuffisant, répond le département des services de sécurité qui annonce faire appel de cette décision. RFI Abuja, Moïse Gomis.
7: Orchestration de plusieurs attentats et enlèvements majeurs, dont celui en 2013 de l'ingénieur français Francis Colomb. Entretien des liens avec des groupes terroristes affiliés à Al-Qaïda opérant dans les régions du Sahel et du Maghreb. Ce sont notamment ces accusations que Mahmoud Ousmane et Aboubakar Abba ont reconnues avant d'être condamnés ce lundi 20 juillet. Selon la NAN, l'agence nigérienne d'information, un haut responsable du département des services de sécurité estime, je cite, que la peine de perpétuité est trop légère au regard des crimes commis par ces 2 commandants d'Ansaru. Et ce haut responsable reste anonyme, confirme que le DSS va faire appel. Le Nigeria n'applique plus la peine capitale depuis une décennie. Pourtant, en juin dernier, un membre de Boko Haram était condamné à la peine de mort à cause de sa participation aux vagues d'attentats ayant frappé Maïdougouri en 2015. Pendant des mois, Mahmoud Ousmane et Aboubakar Abba, alias Malam Mahmouda, niaient les charges retenues contre eux. Puis ce lundi 20 juillet, les 2 hommes plaident coupables. Cette nouvelle stratégie de défense conduit le juge à les condamner à la prison à vie. Moïse Gomis, Abuja, RFI.
2: Quand l'exploitation minière se retrouve au cœur des conflits au Sahel, on s'arrête à présent sur ce rapport de l'ONG ACLED, publié cette nuit. Un travail très dense qui détaille l'évolution des batailles que se livrent les groupes armés djihadistes dans la région. Le JNIM, le FLA, mais aussi les milices pro-gouvernementales comme les VDP au Burkina et les armées régulières. Pour toutes ces entités, l'enjeu est simple. David Baché, contrôler les mines d'or et leurs revenus.
8: Inata, Bungu, Solan au Burkina, Talanda, Kintaka et les nombreuses mines des régions de Kaya, Sikasso au Mali. 44 sites sont étudiés dans le rapport d'ACLED qui enseigne d'abord que 90% des violences se jouent en dehors des concessions dans un rayon d'une dizaine de kilomètres. Ce qui peut commencer par des attaques contre le personnel minier, les infrastructures ou les transports, écrit le chercheur Enin Saibia, peut dégénérer en une lutte d'influence plus large pour le contrôle des déplacements, du territoire, de l'autorité locale et de l'accès aux ressources. L'or représente des financements directs. Il est aussi désormais au cœur d'une guerre économique et de gouvernance. C'est notamment la stratégie du JNIM qui, au Mali, organise des blocus, prélève des taxes et kidnappe du personnel étranger, surtout chinois, ce qui perturbe les activités, prive l'État d'importantes recettes et sape son autorité. Les mines offrent également des opportunités opérationnelles. Le JNIM a transformé des sites artisanaux en bases semi-permanentes, lit-on dans le rapport, où les combattants peuvent se fondre parmi les mineurs et mener des opérations. En plus de leur action militaire contre les groupes armés, les États sahéliens renforcent le contrôle des mines en nationalisant des sites ou en renforçant leur législation.
2: David Baché, dossier complet à lire sur RFI.fr. Et dans quelques minutes, on continue de parler de l'exploitation minière sur RFI. Cette fois en Guinée, notre invité Bakary Samb du Timbuktu Institute publie, lui, un rapport rapport sur la mine de fer de Simandou. Des progrès lents, inégaux et fragiles. Voilà comment la FAO, l'agence de l'ONU pour l'alimentation et l'agriculture, qualifie la lutte contre la faim dans le monde. Elle a légèrement reculé. 645 millions de personnes dans le monde en ont souffert l'an dernier et l'Afrique reste en première ligne. Le centre de gravité de la faim s'est déplacé de l'Asie jusqu'en Afrique, alerte la FAO. Conséquence du changement climatique.
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1: 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Chères auditrices et chers auditeurs de Correspondance, émission produite par Radio DC, bonjour. Nous sommes avec Manon à la régie au studio de Radio DC à Saint-Julien-Molin-Molette. Aujourd'hui, et pour ce mois de juillet, nous allons parler de langue, de poésie, de théâtre, de mémoire. Comme c'est le mois de juillet, c'est le mois du Festival d'Avignon, qui a été créé en 1948 par Jean Villard. Donc nous allons partir un peu au théâtre, nous allons nous laisser conter par Thiago Rodriguez. Thiago Rodriguez est le nouveau directeur du Festival d'Avignon depuis 2021. Et dans la préface de sa pièce de théâtre « By Heart », il écrit « La dernière chose à s'échapper de nos lèvres moribondes peut très bien être un poème ». Voilà ce qu'écrit l'essayiste et poète russe Joseph Brodsky. Ça, ou quelque chose d'approchant, je cite de mémoire. Brodsky défend l'idée que le poème est comme un mécanisme qui nous aide à appréhender le monde, qui simplifie la tâche d'appréhender ce même monde. Le poème serait alors plus qu'une fin, un moyen, un outil pour atteindre l'objectif de connaître un monde par cœur. Ainsi, la poésie serait l'art de créer des procédés mnémoniques. Comme s'il était conscient de la fragilité, de la malhonnêteté des facultés humaines, le poème pointe la cible de la mémoire humaine. Parce que la mémoire est généralement la dernière chose à disparaître, même lorsque toute existence autour de nous se décompose, comme si nous voulions garder une mémoire de cette décomposition. Une fois encore, je cite Joseph Brodsky, de mémoire, et je comprends de quoi il parle lorsqu'il revendique que notre physiologie se trouve sans défense devant l'invasion poétique. En raison de mon travail de comédien, des textes sont entrés en moi. Ils se sont installés et ne m'ont plus jamais quitté. Ce sont des occupants discrets qui habitent ma mémoire, mais qui peuvent être réveillés à n'importe quel moment. C'est pour vivre avec ces discrets occupants de la mémoire que quand ma grand-mère allait devenir aveugle et qu'elle m'a demandé un livre qu'elle pourrait apprendre par cœur afin de pouvoir lire mentalement quand elle ne verrait plus, que je me suis lancée dans un voyage. Un voyage littéraire et labyrinthique qui aujourd'hui encore se poursuit. Parce que je savais que c'était un voyage en quête de ces mots qui pourraient être les derniers de ma grand-mère et qui sait, mes propres derniers mots.

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2: C'était Hubert Félix Thieffen. Nous sommes capables, nous les êtres humains, de générer de la pensée et du langage. Ce langage et cette pensée nous permettent d'ouvrir des portes, d'inventer des mondes, de créer. C'est mystérieux tout ça. Au théâtre, par exemple, les comédiens et les comédiennes vont faire exprès de jouer devant le public des choses qu'il sait fausses, inventées, mais auxquelles il a envie, besoin de croire. Nous avons besoin de nous identifier à un personnage, de croire en un récit qui nous aide à grandir, à comprendre le monde et nous-mêmes. Nous entretenons un rapport intime et fondamental dans notre créativité même avec la limite, avec le sens de l'impossible et de la loi. Nous disposons avec le langage d'une compétence à nul autre pareil, une puissance intérieure de générer et de comprendre, grâce à un nombre fini de règles, un nombre infini de propositions qui expriment notre pensée. Je reprends des extraits de la pièce de théâtre de By Heart de Thiago Rodriguez, et il raconte donc comment il en est arrivé à écrire à George Steiner. Quand je vais rendre visite à ma grand-mère au village, j'ai l'habitude d'apporter des petits cadeaux pour la maison. Confiture, saucisson, fromage, huile d'olive, amandes. Mais à l'occasion de l'une de mes visites, j'ai apporté des livres, des cajots remplis de livres. Et ce qui arriva lors de cette visite me rappela une émission de télévision, une émission de la chaîne hollandaise V-Pro, que j'avais vue quelques années plus tôt. De retour chez moi, je recherchais cette émission sur Internet. Elle s'intitule « De la beauté et de la consolation ». L'auteur de cette émission s'appelle Wim Kreiser, un journaliste hollandais. Et dans un des épisodes de cette émission « De la beauté et de la consolation », le titre est très joli, Wim Kreiser interviewe le professeur de littérature George Steiner. Je retrouvais cet épisode sur Internet. Je le téléchargeais sur mon ordinateur. J'en devins obsédée. Tous les jours, je revoyais cet épisode. Comme un gamin qui veut qu'on lui raconte chaque soir la même histoire. Et si on la raconte avec un détail différent, il dit « Non, non, non, ce n'est pas comme ça. » Et comme ce gamin, j'ai appris cet épisode par cœur. Dans cette émission, George Steiner disait « Je crois que nous sommes ce dont nous nous souvenons. Et ce qui est en nous, ils ne peuvent pas nous le prendre. Laissez-moi expliquer précisément ce que je veux dire. Au XXe siècle, nous avons appris qu'on peut tout nous prendre. Notre maison, notre famille, notre gagne-pain. Nous avons appris que nous sommes tous des vagabonds, que dans ce monde, nous sommes tous des proies traquées. Voilà ce que définit le XXe siècle. Aujourd'hui encore, aux quatre coins du monde, beaucoup de gens vivent cela. Ils deviennent des juifs. Cela signifie qu'ils deviennent proies ou prédateurs. Mais ce que nous portons en nous, ces salauds ne peuvent pas l'atteindre. Ce que nous portons en nous, ces salauds ne peuvent pas l'atteindre. On raconte une histoire vraie dans un des camps de concentration, Birkenau. À Birkenau, il y avait un bibliothécaire. Il venait d'un des grands séminaires juifs de Pologne. Un homme doté d'une fabuleuse mémoire de la Torah et du Talmud. Il savait les cinq livres de Moïse par cœur. Bien sûr, mais aussi de longs passages du Talmud, du Midrash et de la Mishnah. Et dans le camp de concentration, il disait aux gens « Si vous avez besoin de lire quelque chose, venez le lire en moi. Ouvrez le livre de moi-même. » Une image magnifique. « Je le porte en moi et vous pouvez le consulter. » Ne vous inquiétez pas d'avoir perdu tous les livres. Lisez-moi. Quand je suis revenue de la visite à ma grand-mère au village, et comme j'étais déjà obsédée par l'émission de la beauté et de la consolation, j'ai décidé d'écrire une lettre à George Steiner. Grâce à l'éditeur de ses livres au Portugal, j'ai obtenu l'adresse de son bureau à l'université de Cambridge et je lui ai envoyé une lettre que je vais à présent vous lire. Je ne connais pas cette lettre par cœur parce que je ne l'aime pas suffisamment. C'est une autre chose que dit George Steiner. Il dit Le plus grand hommage qu'on puisse rendre à un poème ou à un texte qu'on aime est de l'apprendre par cœur. By heart. Pas by brain. Seulement avec la tête, non. By heart. Par cœur. Avec le cœur. L'expression est vitale.

0: Léo Ferry, les poètes. Donc, je vais vous lire cette lettre de Tiago Rodriguez. Donc, Tiago Rodriguez, il est portugais. Bon, il vit en France depuis quelques années puisqu'il est directeur du Festival d'Avignon. Mais sa grand-mère vit au Portugal. Et là, donc, il écrit à George Steiner et il va lui parler de sa grand-mère. Cher professeur Steiner, imaginez un village derrière les montagnes couvertes d'amandiers et de vignes, quelques oliviers et des orangers aussi. Derrière le village, une rivière sinueuse et sombre. Imaginez 20 maisons, imaginez le silence. Et il y a un demi-siècle, il y avait du bruit dans ce village. Les mêmes 20 maisons, mais beaucoup de bruit. Il y avait des enfants, il y avait des familles, il y avait plus d'une trentaine d'ânes. Aujourd'hui, il n'y a plus que des vieillards. Et il ne reste que deux ânes bien vieux, eux aussi. Imaginez une maison au milieu du village, c'est la maison de retraite. C'est la maison de retraite des vieillards d'un village où ne vivent que des vieillards. Et c'est là que vit ma grand-mère. Tout ce que je vous demande d'imaginer existe vraiment. À présent, vous imaginez ce village à votre manière. Peut-être l'imaginez-vous quelque peu différent de ce qu'il est vraiment, mais quoique différent de ce que vous imaginez, il existe vraiment. La maison de retraite des vieillards au milieu de ce village existe vraiment. Le silence existe vraiment. Ma grand-mère aussi. Ma grand-mère existe vraiment. Elle s'appelle Candida. Candida est née en 1919. Elle a aujourd'hui 93 ans. Pas aujourd'hui, mais le jour où j'ai écrit la lettre. Candida fut une enfant très intelligente. L'instituteur qui lui a appris à lire voulait qu'elle poursuive ses études. À l'âge de 10 ans, Candida dut commencer à travailler pour aider la famille. Cependant, elle continua à lire. Elle lisait tout ce qui lui passait sous la main. Elle épousa mon grand-père et ensemble, ils ouvrirent un bistrot. Candida faisait de la morue frite et du chevreau au four. Candida fut cuisinière pendant presque tout le XXe siècle. Quand éclata la Seconde Guerre mondiale, Candida préparait déjà la morue. Quand les tours jumelles se sont effondrées, Candida préparait toujours le chevreau. Candida eut 3 enfants. Elle tint à ce que tous fréquentent l'université. Et pendant ce temps, elle ne cessa jamais de lire. 2 enfants sont morts, l'un à la guerre et l'autre renversé par une voiture. Le seul enfant de Candida qui survécut fut mon père, le journaliste. Le journaliste hérita de sa mère la manie des livres. Candida demanda à son seul enfant vivant qu'il lui apportât des livres. Je me souviens qu'elle récitait par cœur des passages de ses livres quand j'étais gamin. Un jour, Candida et son mari vendirent le bistrot. Ils étaient déjà bien vieux. Candida continua à lire. Le mari de Candida mourut. Candida affirme que ce fut soudain comme un oiseau. Et elle continua à lire, sans personne à présent pour interrompre ses lectures. Quand son corps commença à faiblir, elle décida d'aller vivre à la maison de retraite. Alors, moi aussi, le petit-fils comédien, je lui apportais des livres. Un cajot à chaque visite, surtout des romans et de la poésie. Des cajots remplis de livres qu'elle gardait sous son lit. Candida ne mit guère longtemps à épuiser ma petite bibliothèque. Cependant, lors de ma dernière visite, elle me demanda de ne plus lui apporter de livres et d'emporter tous ceux qu'elle avait en sa possession. Le médecin lui avait dit qu'elle était en train de perdre la vue. Une question de quelques mois avant d'être tout à fait aveugle. Et plus elle le lirait, plus rapide serait l'évolution. Je pense que Candida voulait se défaire des livres pour retarder la cécité. Mais elle avait autre chose à me demander. Candida dit qu'elle voulait apprendre un livre par cœur. Qu'elle veut consacrer ce qui lui reste de sa vue pour apprendre un livre par cœur. Un livre qui reste gravé dans sa mémoire. Un livre qu'elle pourrait mentalement lire quand ses yeux lui manqueront. Je n'ai pas été tellement surpris quand Candida m'a fait part de son désir. Je vous ai déjà dit que Candida a toujours aimé apprendre par cœur certains passages des livres qu'elle lisait. Et des listes de choses les plus variées, noms de fleuves et de villages, devinettes. Je me souviens m'être endormie avec Candida qui me posait des devinettes. Et elle ne me révélait jamais les solutions. Elle me les laissait pour mes rêves. Nous sommes sœurs jumelles, nues ou ornées. Jamais nous ne nous voyons et jamais nous ne sommes fâchés. Verte fut ma naissance et de deuil je me vêtis. pour donner le jour au monde mille tourments, j'ai enduré. Une jeune demoiselle très sûre d'elle, elle ne sort jamais de chez elle et elle est toujours mouillée. C'est ces devinettes qu'elle me lisait avant de m'endormir. À présent, Candida veut apprendre un dernier livre, le livre définitif. La faveur qu'elle m'a demandée est que je choisisse ce livre. Cher professeur, je suppose que maintenant vous comprenez la dimension de mon problème. Pressée par le temps, je dois accomplir cette terrible mission. Je vous demande de me conseiller. Quel livre ? Quel dernier livre ? Si vous refusez, je comprendrai. La responsabilité ne vous revient pas. Moi-même, j'ai pensé refuser. Mais Candida est persuasive. Très cordialement. Fin de la lettre. Alors, je vous dirai après quel livre Thiago Rodriguez a choisi. Je vais vous faire écouter maintenant un extrait d'un poème de Rainer Maria Rilke, lu par Michel Aumont. C'est un extrait d'un film Clara et moi. Donc on est vraiment dans le film, hein, on entend un train. Donc vous allez voir, le son n'est pas très bon à cause de cela. Mais si vous prêtez bien l'oreille à ce poème, il est très très beau. Et voilà, je vous laisse le découvrir.
1: Pour écrire un seul vers,
2: il faut avoir vu beaucoup de villes, d'hommes et de choses. Il faut connaître les animaux. Il faut sentir comment volent les oiseaux, savoir quels mouvements font les petites fleurs en s'ouvrant le matin. Il faut pouvoir repenser à des chemins dans des régions inconnues, à des rencontres inattendues, à des départs que l'on voyait longtemps approcher, à des jours d'enfance dont le mystère ne s'est pas encore éclairci, à des matins au bord de la mer, à la mer elle-même, à des mers, à des nuits de voyage qui frémissaient très haut et volaient avec toutes les étoiles. Et il ne suffit même pas de savoir penser à tout cela. Il faut avoir des souvenirs de beaucoup de nuits d'amour, dont aucune ne ressemblait à l'autre. Il faut avoir été auprès des mourants, être resté assis auprès de morts dans la chambre, avec la fenêtre ouverte et des bruits qui venaient par à-coups. Et il ne suffit même pas d'avoir des souvenirs. Il faut savoir les oublier quand ils sont nombreux. Et il faut avoir la grande patience d'attendre qu'ils reviennent. Car les souvenirs eux-mêmes ne sont pas encore cela. Ce n'est que lorsqu'ils deviennent en nous, sans... regard, geste, lorsqu'ils n'ont plus de nom et ne se distinguent plus de nous, ce n'est qu'alors qu'il peut arriver qu'en une heure très rare, du milieu d'eux, se lève le premier mot d'un vers.

Voilà, c'était Rainer Maria Rilke, lu par Michel Aumont dans un film, Clara et moi. Je vais vous lire maintenant un extrait de la lettre aux acteurs de Valère Novarina. Mâcher et manger le texte. Le spectateur aveugle doit entendre croquer et déglutir, se demander ce que ça mange là-bas sur ce plateau. Qu'est-ce qu'il mange ? Il se mange, mâché ou avalé. Mastication, succion, déglutition. Des bouts de texte doivent être mordus, attaqués méchamment par les mangeuses, lèvres, dents. D'autres morceaux doivent être vite gobés, déglutis, engloutis, aspirés, avalés. Mange, gobe, mange, mâche, poumonne, sec, mâche, mastique, cannibale, aïe, aïe. Beaucoup du texte doit être lancé d'un souffle, sans reprendre son souffle, en l'usant tout, tout dépenser. Pas garder ses petites réserves, pas avoir peur de s'essouffler. Semble que c'est comme ça qu'on trouve le rythme, les différentes respirations, en se lançant en chute libre, pas tout couper, tout découper en tranches intelligentes, en tranches intelligibles, comme le veut la diction habituelle française d'aujourd'hui, d'où le travail de l'acteur, où le travail de l'acteur consiste à découper son texte en salami, à souligner certains mots, les charger d'intention, à refaire en somme l'exercice de segmentation de la parole qu'on apprend à l'école. Phrases découpées en sujet, verbe, complément de objet, le jeu consistant à chercher le mot important, à souligner un membre de phrase pour bien montrer qu'on est un bon élève intelligent, alors que la parole forme plutôt quelque chose comme un tube d'air, une colonne à échappée irrégulière, à spasme, à vanne, à flot coupé, à fuite, à pression. Où est-ce que c'est le cœur de tout ça? Et qu'est-ce que c'est le cœur qui pompe, fait circuler tout ça, le cœur de tout ça? Il est dans le fond du ventre, dans les muscles du ventre. Ce sont les mêmes muscles du ventre qui, pressant, boyaux et poumons, nous servent à déféquer ou accentuer la parole. Faut pas faire les intelligents, mais mettre les ventres, les dents, les mâchoires au travail. Le spectateur vient voir l'acteur s'exécuter. Cette dépense inutile lui active la circulation des sangs, pénètre à neuf ses vieux circuits. Un spectacle n'est pas un bouquin, un tableau, un discours, mais une durée, une dure épreuve des sens. Ça veut dire que ça dure, que ça fatigue, que c'est dur pour nos corps, tout ce boucan. Faut qu'ils en sortent exténués, pris du fou rire inextinguible et épatant. L'acteur n'est pas au centre, il est le seul endroit où ça se passe et c'est tout. Chez lui que ça se passe et c'est tout. Pourvu qu'on cesse de lui faire prendre son corps pour un télégraphe intelligent à transmettre, de cervelle cultivée à cervelle polissée. Pourvu qu'il travaille son corps dans le centre, qui se trouve quelque part dans le comique, dans les muscles du ventre, dans les accentueurs rythmiciens, là d'où s'expulse la langue qui sort, dans l'endroit d'éjection, dans l'endroit d'expulsion de la parole, là d'où elle secoue le corps tout entier. Faut des acteurs d'intensité, pas des acteurs d'intention, mettre son corps au travail et d'abord matériel, astement, renifler, mâcher, respirer le texte. C'est en partant des lettres, en butant sur les consonnes, en soufflant les voyelles, en mâchant ça fort qu'on trouve comment ça se respire et comment c'est rythmé. Semble même que c'est en se dépensant violemment dans le texte, en y perdant souffle, qu'on trouve son rythme et sa respiration. Lecture profonde, toujours plus basse, plus proche du fond. Tuer, exténuer son corps premier pour trouver l'autre corps, autre respiration, autre économie qui doit jouer. Le texte pour l'acteur, une nourriture, un corps. Chercher la musculature de ce vieux cadavre imprimé. Ses mouvements possibles par où il veut bouger. Le voir petit à petit se ranimer quand on lui souffle dedans. Refaire l'acte de faire le texte, le réécrire avec son corps. Voilà. C'est un extrait de la lettre aux acteurs qui a été écrite en 1973 pendant des répétitions. Et c'était pour les comédiens. Voilà. Et ça a été édité en 1989. La langue et la bouche sont inséparables. Chaque mot prononcé doit être neuf. Toute phrase qui ne vise pas à réenchanter le monde n'a pas lieu d'être. Si un discours n'est pas goûté, mâché, savouré, il n'est pas nécessaire. Alors, nous allons écouter maintenant une chanson que j'aime beaucoup, de Dinah Simone, Cinderman.

Et la page, et le feu, et la meule, et le grain, et le cheveu tranché, et le fil de la hache. Dieu conservera tout, et plus que tout, les mots de pardon et d'amour, qui sont sa voix profonde. Le craquement des os, le pouls brisé, le choc de la pioche, c'est là leur scansion souterraine. Car si la vie est une, il résonne plus haut, aux lèvres des mortels, que dans l'ouate du ciel. Grande âme à toi, de par-delà les mers, salut, toi qui trouvas les mots, toi, ta mortelle forme dormante au sol natal, qui grâce à toi reçut en ce monde emmuré le don de la parole. C'est un poème dédié à Anna Akhmatova de Joseph Brodsky, dont j'ai parlé au début de cette correspondance, le poète russe. On retrouve Nina Simone.

0: Nina Simone, Cinnamon. Thiago Rodriguez va écrire une deuxième lettre à George Steiner et pour lui dire le choix du livre qu'elle a proposé à sa grand-mère pour apprendre par cœur. Et comme ça, ouais, vous aurez, vous aussi, vous connaîtrez ce livre. Très cher professeur Steiner, je regrette de vous déranger une fois de plus. Cette fois, je n'ai aucun service à vous demander. Je vous écris pour vous raconter la fin de l'histoire de ma grand-mère. J'offris les sonnets de Shakespeare à Candida. Je lui dis, voici le livre. Elle accepta sans poser de questions. Elle me remit les derniers livres qu'elle gardait dans les cajots sous son lit. Je vidais la chambre de Candida. Il ne restait plus que les sonnets sur la table de nuit. Des sonnets pour meubler sa maison intérieure. De retour chez moi, je téléphonais à Candida. Au bout d'une semaine, elle avait déjà appris par cœur 7 sonnets. Un sonnet par jour. Au téléphone, elle me dit que j'avais bien choisi. S'il s'était agi d'un roman, elle aurait pu devenir aveugle avant d'arriver à la fin de l'histoire, après quoi elle aurait été condamnée à passer le reste de sa vie sans savoir comment celle-ci s'achevait. Le reste de sa vie avait en tête une histoire inachevée. Tourmentée de ne pas pouvoir se souvenir de la fin. De plus, ajouta Candida, les poèmes sont magnifiques. À chaque fois que je les lis, je découvre une chose nouvelle. Les poèmes n'ont pas de fin. À ce moment de ma vie, je préfère les choses sans fin. Voilà, donc ça, c'est tout ce que je vous ai dit, c'est tiré d'une pièce de théâtre, à part la lettre aux jeunes acteurs de Novarina, l'extrait. C'est Thiago Rodriguez, donc By Heart. C'est une pièce de théâtre que je vous invite vraiment à découvrir. Voilà, pour ce festival d'Avignon, enfin, en tout cas pour le mois de juillet. Si vous ne partez pas au festival, eh bien, vous pouvez lire du théâtre. Je vais vous laisser maintenant avec le podcast et j'ai du courrier pour vous. Et on va se donner rendez-vous au mois d'août. Je vous souhaite un bon mois de juillet. À bientôt, portez-vous bien.
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4: Aujourd'hui, l'anisé Mathieu Ricard et le fracassant Zinedine Zidane. Katmandou, le 13 mars 2023. Namasté, cher Zizou. Le saviez-vous ? Vous êtes une star au Tibet. Tous les enfants vous adorent. Et vous ne devinerez jamais quel poster le Dalai Lama a secrètement punaisé dans sa chambre à côté du Bouddha. Si, vous, dans votre sublime maillot bleu numéro 10, lors de votre victoire en 1998. Car oui, discrètement, le Dalai Lama et moi-même regardons régulièrement des matchs de foot entre deux méditations en pleine conscience. Et bah pourquoi pas ? Et voilà, cher Zizou, comment dire ? Je vais régulièrement prêcher la paix et la bienveillance dans les écoles, attendrir les âmes brisées des prisons indiennes ou encore délivrer le message de Bouddha à l'ONU. Et la question revient toujours et encore. Pourquoi, le 9 juillet 2006, à la 107e minute et à la 52e seconde, avez-vous asséné Marco Materazzi d'un coup de tête sur le thorax ? Que vous a-t-il dit ce jour-là à Berlin qui a déséquilibré votre chi et sorti le yin de votre yang ? Cela pèse depuis trop longtemps sur trop d'épaules. Tout peut se dire, vous savez. Votre adversaire vous a-t-il volé votre goûter et vous l'a annoncé à ce moment crucial de votre dernier match ? Vous a-t-il susurré à l'oreille qu'il fallait encore changer de mot de passe sur votre compte Amélie.fr et que vous alliez recevoir un code à 8 chiffres sur votre smartphone, valable 10 minutes ? Ou bien vous a-t-il annoncé que votre TER pour votre retour à Marseille était en retard de 20 minutes ? Soulagez-vous et soulagez-nous. Namasté, Mathieu Ricard.
5: Marseille, le 19 mars 2023. Bonjour, namasté Monsieur Ricard. Si je n'ai jamais parlé de ce qui s'est exactement passé le 9 juillet 2006, ce n'est pas parce que j'ai honte, non. Ce n'est pas non plus parce que je me sens coupable, ni en colère. Vous me demandez des explications, et pour vous, parce que vous êtes un homme de paix, je vais parler. Mais j'aimerais que cela reste entre vous et moi et le Dalai Lama. Tout avait très bien commencé pour cette finale à Berlin. Le mental de l'équipe était au top. On était prêt à renouveler l'exploit de 1998. Dans les vestiaires, on était concentré. On se préparait. D'abord la jambe gauche, chaussettes, chaussures, puis la droite. La première mi-temps se passe. Et puis à la pause, les organisateurs allemands nous proposent une collation. Ils avaient bien fait les choses. Chaque équipe avait droit à des spécialités de son pays. Pour nous, c'était camembert et rosette. Les Italiens, eux, ils avaient coppa et burrata. Vous ne le savez peut-être pas, mais Marco Materazzi est sujet aux hypoglycémies. Il a souvent un petit quelque chose dans la poche au cas où. Bon, là, il avait pris quelques tranches de coppa dans son short. À la 107e minute, nos regards se croisent. Je vois qu'il se sent un peu faible et qu'il prend une tranche de saucisson dans sa poche. Il la mange. Et là, tout s'est passé en quelques secondes. Un peu de sueur sur son front, ses yeux qui s'agrandissent, sa bouche qui s'ouvre pour chercher de l'air. Il était en train de s'étouffer. Une fausse route ou la peau du saucisson qui coince. Moi, ni une ni deux, je me dis qu'il faut faire quelque chose. Et vite. Vu comme on était placé sur le terrain, c'était trop long de courir, faire le tour, l'attraper par derrière pour lui faire la manœuvre de Hamlisch et lui faire recracher le morceau. Alors j'ai foncé, tête baissée. Et j'ai tapé dans le thorax, au niveau de l'œsophage. On avait fait la formation premier secours à Clairefontaine. Je savais exactement ce qu'il fallait faire. La suite, vous la connaissez. Marco, surpris, a roulé sur le sol. Le morceau est sorti et il a respiré à nouveau. Bon, le geste a été mal interprété, carton rouge, sortie de terrain, tir au but et fin de partie. Voilà, vous aviez raison, hein. Ça m'a fait du bien de vous raconter tout ça. Prenez soin de vous. Zizou.
4: Katmandou, le 29 mars 2023. Namasté, cher Zizou. Je savais que vous étiez un grand homme, mais alors là. J'ai partagé votre lettre avec sa sainteté, le Dalai Lama, et nous avons médité pour vous. Quelle leçon d'humilité vous nous avez donnée là, en sauvant la vie de Marco Materazzi tout en restant si discret, vous moquant de votre réputation. Par ailleurs, comment se passe votre retraite à Marseille? Je vous ai aperçu dans une publicité pour de l'eau minérale. Comme vous êtes un homme bon et vous nous l'avez prouvé, j'ai cette idée qui me vient. Nous manquons cruellement d'eau potable en Himalaya et je voudrais vous demander de nous aider. Je réfléchis. Comment Volvic et Ricard pourraient-ils s'associer pour venir en aide aux Népalaises et Népalais qui n'ont pas assez de boissons? Je sais que vous serez sensible à ce type de proposition et je serai honoré de vous accueillir au temple. Je suis sûr que nous avons beaucoup encore à apprendre de vous. Autre exemple, je pense également à cette nouvelle technique de libération des voies respiratoires par le coup de tête thorax. Au temple, nous sommes soumis à un quota de personnes formées SST, comme vous, cher Scarabée. Évidemment, personne n'arrive à utiliser la manœuvre de Hamlisch. C'est barbare, contre-intuitif et ça marche moyen pour les dalles de lentilles et le riz. Seriez-vous prêt à venir nous former? M'accompagneriez-vous dans les écoles pour apprendre le coup de tête salvateur aux enfants de Katmandou et alentour? Les portes du temple vous sont grandes ouvertes. Namasté, saint homme. Mathieu Ricard.
5: Bon, monsieur Ricard, là, on va pas être copains. Vous me proposez quoi, au juste? De faire boire du Ricard qui titre à 45 degrés à des gamins déshydratés? Non, mais vous avez pas honte? Je suis choquée, profondément choquée. Déjà qu'ils ont pas d'oxygène, les mômes, dans les montagnes, qu'ils bouffent du yak bouilli à tous les repas, pas un légume qui pousse là-haut, pas un poiscaille. Il fait froid à crever et le soleil te file des brûlures en permanence. Pauvre gosse, je te jure. Et maintenant, vous voulez leur filer du Ricard? Cette saloperie industrielle, là? À Marseille, on fait des pastis bio dans les règles de l'art, tout à la main, artisanal. Et lui, il veut leur filer du Ricard. Non, vraiment, aucune chance que je m'associe à un projet pareil. Et puis venir dans cet endroit hostile pour apprendre le coup de boule à des moines oranges, alors que je peux rester pépouze au bercail, avec le bruit des vagues et la bouillabaisse de ma petite femme. Merci, mais non merci. Allez, sans rancune. Zizou.
6: Eh ouais, il se laisse pas voir comme ça, le Zizou. Et hop, on remonte sur la bicyclette, on quitte Marseille et sa bouillabaisse, et on va aller manger des frites avec Jacques.
7: Jacques. Je t'envoie ces quelques mots d'Amérique où je passe quelques jours avec ton cousin Gaspard.

0: organisé lors de ma dernière venue. Un sacré festin, j'en étais gênée. Ce fut une excellente soirée en ta présence, la dernière. Mathilde.
1: Salut Jacques, c'est Frida. Je t'écris depuis ma nouvelle maison, un igloo en Alaska. Figure-toi que c'est un peu étrange, que des murs et pas de fenêtres. On ne voit pas beaucoup le soleil dans ce pays. Je me suis fait une super amie, elle s'appelle Margot. Allez, je t'embrasse. Prends bien soin du chat. Frida. Aujourd'hui, nos invités étaient Lorraine Latreille, Judith Rutkowski.
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0: Charlie pour Priorité Santé.
1: À tout à l'heure.
0: 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Et l'on retrouve Sophie Pouzrat pour le journal. Bonjour Sophie.
2: Bonjour Chantal, bonjour à toutes et à tous. Et au sommaire de cette édition, la jeunesse indienne au troisième jour de manifestation contre le gouvernement, surnommé le parti des cafards. Ce mouvement peut-il faire l'objet d'une récupération politique? C'est un risque, vous l'entendrez. Les frappes américaines ont à nouveau visé l'Iran pour la 11e nuit consécutive. De son côté, Israël pousse également Washington à poursuivre le conflit avec Téhéran. À la une également, le retour à la normale difficile en Centrafrique, près de 3 semaines après l'attaque des rebelles de l'Alliance du sursaut patriotique. La situation humanitaire demeure préoccupante à Amdafok, dans le nord-est du pays. Et puis le maire de la ville d'Alès, dans le sud de la France, exfiltré de son domicile après des nouvelles menaces du groupe de narcotrafiquants de la DZ Mafia. On y reviendra tout à l'heure dans ce journal. Cela fait 3 jours à présent que le parti des cafards, mené par une jeunesse qui proteste contre le gouvernement, fragilise le camp du président Narendra Modi. Le leader du mouvement, Rahul Gandhi, a d'ailleurs brièvement été arrêté puis relâché après avoir appelé à la démission du dirigeant. Alors que Narendra Modi ne s'est toujours pas exprimé sur cette mobilisation qui ne cesse de prendre l'ampleur depuis mai, l'opposition, elle, s'empare de la colère. Alors faut-il y voir une récupération ou bien l'ouverture d'une issue politique? Pour Christophe Jaffrelot, directeur de recherche au CERI, spécialiste de l'Inde, la frontière est mince.
3: Le risque, c'est que ce mouvement apparaisse comme piloté par l'opposition politique et du coup, ça le discréditerait, ce mouvement qui apparaît comme spontané, qui apparaît comme un mouvement de jeunesse. Donc le parti du Congrès, leader de l'opposition, va sans doute être très prudent et ne pas faire craindre une récupération. En même temps, tout le monde comprend bien que s'il n'y a pas ce mouvement social, eh bien il va être réprimé et on va revenir à la case départ. Les élections régionales qui vont intervenir dans les mois qui viennent vont être un bon baromètre. Narendra Modi a toujours opéré de la même façon quand il y avait des mouvements sociaux. Il ne fait jamais allusion à quelque forme de protestation regardant sa politique qui soit. Le danger, c'est une radicalisation de cette jeunesse qui n'a rien à perdre et du coup une spirale de la violence.
2: Un propos recueilli par Mélissa Barra. Le président libanais Joseph Aoun s'est rendu à Washington. C'est la première visite d'un président libanais depuis 2009. Une visite qualifiée d'historique par les uns, vivement critiquée par les autres. Donald Trump, qui a reçu son homologue libanais, a dit lui vouloir aider le pays. Mais il a aussi insisté sur le retrait du Hezbollah dans le sud du Liban et sur la surveillance de ce qu'il a qualifié de zone pilote sécurisée. Il a également annoncé la reprise de vols commerciaux direct entre les États-Unis et le Liban alors qu'ils étaient suspendus depuis 40 ans. Et c'est depuis le sud du Liban que le premier ministre du pays a dit vouloir obtenir un retrait israélien global au moment où un accord avec Israël, parrainé par Washington, entre dans sa première phase. Washington, qui continue par ailleurs de viser des cibles militaires du régime iranien avec une nouvelle 11e nuit consécutive de frappes américaines sur l'Iran, qui éloigne encore un peu plus la perspective d'une paix dans la région. Et même si le coût de la guerre s'envole pour les États-Unis, Donald Trump affirme ne pas en avoir fini avec ce conflit. Son secrétaire d'État, Marco Rubio, tempère quant à lui en assurant que Washington reste ouvert et disposé à négocier. Israël, de son côté, pousse aussi à l'action militaire contre l'Iran malgré la saturation de l'aéroport Ben Gurion par les avions ravitailleurs américains. Et tout cela au grand dam des vacanciers israéliens. Explication de notre correspondant à Jérusalem, Michel Paul.
4: Si les Iraniens frappent, nous répliquerons. Nous avons une longue liste de cibles potentielles, proclame-t-on en Israël. Alors, pas de feu vert américain à ce stade, mais pour Israël, les frappes passées n'ont pas suffi. Téhéran continue de reconstruire son programme nucléaire, déplaçant désormais, selon les renseignements israéliens, des milliers de centrifugeuses au cœur du mont Kolang, un site souterrain quasi inatteignable sous plus de 100 mètres de roche. Benjamin Netanyahou cherche donc à convaincre Donald Trump de frapper fort et vite avant que ce complexe fortifié ne devienne totalement invulnérable. En coulisses, l'armée israélienne se prépare au pire. Reconstitution massive des stocks de missiles d'interception, exercice intensifié et soutien logistique aux forces américaines accueillies dans le Negev. Mais ce forcing diplomatique et militaire ne s'explique pas seulement par la menace extérieure. À 3 mois des législatives d'octobre, le Premier ministre exploite aussi ce climat de haute tension sécuritaire pour resserrer son emprise politique et consolider sa position en vue du scrutin. Michel Paul, Jérusalem, RFI.
2: En Centrafrique, la situation humanitaire demeure préoccupante. À Amdafok, dans le nord-est du pays, à la frontière avec le Soudan, près de 3 semaines après l'attaque des rebelles de l'Alliance du sursaut patriotique, les forces armées centrafricaines et leurs alliés contrôlent toujours la ville. Mais les combats ont laissé de profondes cicatrices, habitations et édifices publics détruits, des commerces abandonnés, des rues désertes témoignent encore de la violence des affrontements du 30 juin dernier. Plus de 16 000 habitants sont toujours réfugiés autour de la base de la MINUSCA, tandis qu'environ 2000 autres ont fui vers Birao. Et si les armes se sont tues, le retour à une vie normale reste encore en défi. Reportage de Rolf Steve Domialeux.
1: Avec l'appui de la MINUSCA et les FACA, nous avons fait le tour de la ville pour toucher du doigt les impacts de cette crise.
5: À Amdafok, il ne reste qu'un paysage de désolation. À chaque pas, Thierry Evariste Benguenindi, gouverneur de la région du Ferti, est bouleversé.
1: Aucun bâtiment administratif n'est resté. Les écoles, le marché, la gendarmerie, la police, même le bureau du sous-préfet qui vient d'être construit par la MINUSCA, ils ont saccagé tout.
5: Même si des moustiquaires et des tentes sont distribuées à la population, les besoins humanitaires demeurent immenses.
1: Mais j'ai vu même les enfants malades qui sont venus, qui sont couchés à même le sol. Il n'y a pas d'eau. Surtout le vivre et la santé, ça m'a vraiment touché, quoi.
5: Le tissu social est bouleversé. Bouba Kaïda, un habitant d'Amdafok qui a perdu sa femme et sa maison, ne veut plus revivre une telle crise.
6: Dans la Vakaga, nous avons trop souffert. La guerre a détruit notre région. Nous ne voulons plus de crise.
5: Malgré cette détresse, le gouvernement se veut rassurant auprès de la population.
1: Le gouvernement ne les oublie pas. Si moi-même je suis arrivé jusqu'ici, jusqu'à Amdafok, c'est le gouvernement. Et on est en train de se battre, tout ira dans l'ordre.
5: L'effectif des forces armées centrafricaines continue d'être renforcé afin d'assurer la sécurité de l'ensemble de la préfecture. Rolf Steve Domialeux, de retour d'Amdafok, RFI.
2: En France, à présent, le maire d'Alès, commune du sud-est du pays, a été exfiltré de son domicile ce lundi soir après de nouvelles menaces de la DZ Mafia. C'est ce qu'a annoncé le parquet national anticriminalité organisée. Le groupe de narcotrafiquants avait déjà pris pour cible l'élu local. Il avait reçu 2 balles de calibre 9 mm dans une enveloppe. C'était le 16 juillet. Il est sous protection judiciaire depuis. Originaire de la partie nord de Marseille, grande ville du sud-est, le groupe criminel a depuis augmenté son maillage territorial, notamment pour s'insérer dans de plus petites villes, Tanita Fallet.
7: La DZ Mafia est désormais dans le Vaucluse, l'Aude ou le Gard, département où se trouve Alès, dont le maire a été visé par des menaces. La raison, la situation géographique de ces zones.
8: Alors il faut dire qu'Alès est très très bien implanté. Hein.
7: Bruno Bartosetti, policier et secrétaire national du syndicat Unité Zone Sud.
8: On n'est pas très loin de l'autoroute, on n'est pas très loin de Marseille, on n'est pas très loin de l'A9 qui relie l'Espagne à Marseille. On a toutes les Cévennes.
7: Depuis quelques années, ce maillage territorial s'étend jusque dans les zones rurales.
8: Vous avez Nîmes, vous avez Alès, mais vous avez Bagnols-sur-Cèze. Il y a 18 000 habitants, c'est une ville encore plus petite qu'Alès. Eh bien, vous avez un gros marché de stupéfiants dans cette ville-là.
7: Une extension possible par la multiplication des trafiquants impliqués et la création de filiales, Bruno Bartosetti.
8: C'est pas forcément une implantation directe. Je m'explique, vous avez des groupes qui sont en place depuis longtemps, qui ne sont pas des aides-mafias, mais qui sont en connexion avec elle. Un peu comme si on pouvait faire en parallèle avec les multinationales de supermarchés qui peuvent s'implanter dans des épiceries de nuit avec un nom franchisé.
7: Et la structure de la DZ Mafia continue d'évoluer. En avril, un des chefs présumés du groupe a été condamné à 25 ans de prison.
2: Les précisions de Tanita Fallet. On reste en France car le pays va interdire les réseaux sociaux au moins de 15 ans et c'est une première en Europe. La proposition de loi a définitivement été adoptée par le Parlement ce mardi. C'était l'une des priorités côté du président Emmanuel Macron avant la fin de son mandat. La mise en œuvre est prévue dès le mois de septembre. Le Parlement a également adopté une autre loi, la loi d'urgence agricole, dont l'un des volets autorise à nouveau l'utilisation de 2 pesticides. La ministre de la Transition énergétique, Monique Barbu, y était opposée et elle a annoncé qu'elle devrait donner sa démission ce mercredi dans la journée. C'est la fin de cette édition. Merci à vous de nous avoir suivis. Restez à l'écoute sur RFI. On retrouve dans quelques instants Charlie Dupio pour Priorité Santé. Bonjour Charlie.
9: Bonjour, merci Sophie Pouzrat. À tout à l'heure.
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0: chers amis auditrices, auditeurs de Radio d'ici, bonjour, nous voilà ensemble pour notre dernière émission de la saison. Alors, si vous avez envie de marquer le coup, c'est le moment d'appeler, d'être au téléphone, demander un titre que vous aimez, et puis voilà, puis ce sera les vacances, on vous souhaite à tous, bien sûr, d'en passer de très très belles. Et je crois qu'on a notre premier appel. Allô?
1: Oui, René, coucou, bonjour Monique.
0: Voilà, salut, je ne connaissais pas ta voix. Salut. Oui, mais je comprends, bien sûr. L'heureuse vacancière, c'est bien.
1: Ouais, on est presque arrivé. Donc, aujourd'hui, c'est l'anniversaire de Fred, en plus.
0: Ah bon? Alors, joyeux anniversaire à Fred, hein.
1: Passe-lui ta chanson, moi, je fais la route. Ça lui va bien.
0: Eh ben d'accord. Ben je vais demander à. Oui, il aime la route lui aussi. Hein. Je vais demander à Manon si elle l'a trouvée. C'est bon.
1: Oui.
0: Sinon, on la passe la chanson après.
1: Oui.
0: Elle me fait signe que c'est bon. Donc on attaque notre émission avec une chanson de votre serviteur. Eh bien salut, bonnes vacances Monique et joyeux anniversaire à Fred. Hein.
1: D'accord. À bientôt.
0: Et puis je vous envoie. Moi, je fais la route par votre serviteur.

C'était votre serviteur dans Moi je fais la route, demandé par Monique pour l'anniversaire de son mari Freddy, et on leur souhaite une bonne route. Et puis moi je vous dédie cette chanson à vous tous qui allez peut-être partir en vacances, vous serez peut-être sur les routes, alors passez de joyeuses fêtes, de bons moments, tout ça près de la mer ou la montagne, comme vous l'aimez. Et on continue tout de suite encore une chanson qui va nous parler de vacances, et je vous le souhaite en attendant d'y aller quand on est en Espagne. Alain Musichini.

quand on est en Espagne, c'était à la musique qui dit. Eh bien, quand vous êtes en Espagne, vous pourrez dire à votre amoureux, peut-être, ou à votre compagne, ou à votre compagnon, peu importe, parlez-moi d'amour.

0: André Beau dans Parlez-moi d'amour. Et on a quelqu'un au téléphone. Allô?
1: Coucou René, comment vas-tu?
0: Salut, oula, t'as la forme ça ce matin, c'est
1: bien. Ah oui, j'ai la tramontane là, alors il souffle.
0: Ah oui, mais enfin on est bien, on est très très bien chez nous. Ça s'est rafraîchi, c'est pas mal.
1: Voilà.
0: Tu vas bien?
1: Alors,
0: toujours fidèle au poste?
1: Tu as déjà fait la route?
0: Oui.
1: Que vas-tu m'offrir?
0: Écoute, comme ça va être la période des vacances, je sais pas si tu as entendu le début d'émission.
1: C'est donc... oui, et oui, ça fait la route déjà.
0: Et oui, et donc je vais t'envoyer une de mes dernières création, c'était pour mes 50 ans de carrière et c'était Vas-y René, je sais pas où il y va, mais en tout cas c'est Vas-y René.
1: Oui, Vas-y René, il vient dans le sud. Hein.
0: Voilà, mais c'est certain. Allez, je t'envoie ce titre-là.
1: Bon été à tous et je t'embrasse, à bientôt.
0: À bientôt Simone. Alors pour Simone de Bézieux, votre serviteur dans Vas-y René.

Vas-y René, c'était votre serviteur. C'était chanson que je dédiais à Simone de Béziers. Et pour la petite anecdote, bah, cette chanson, j'ai fait la musique, c'est Michel Pruvot et Marc Pascal, mes amis, qui ont fait ça. On a fait ça le soir d'une troisième mi-temps en Espagne, pour de bons souvenirs qu'on a passés ensemble avec eux. Et puis on continue avec le bal musette, Jérôme Gautier.

0: Jérôme Gauthier dans le Bal Musette. Et on a quelqu'un en antenne. Allô?
1: Salut René, bonjour.
0: Salut Morgan.
1: Bon, ça va?
0: Très bien, très bien.
1: Eh ben écoute, j'avais envie de demander un morceau d'accordéon.
0: Eh ben c'est bien, c'est bien.
1: Il paraît que c'est ce qu'on fait dans ton émission.
0: Voilà, il me semble, hein, il me semble.
1: Alors, du coup, j'avais envie d'écouter un morceau de, je crois que t'en mets pas très souvent, de Richard Galliano.
0: Oui, ben c'est, en plus c'est un crack lui, c'est bien. C'est bon, vous avez su ça.
1: Tu connais bien un peu son travail?
0: Oh oui, bien sûr, mais je vais souvent l'écouter dans les concerts dans le sud, bien sûr.
1: Ah,
0: oui,
1: super.
0: Oui.
1: Et du coup, il y a un morceau que j'aime bien qui s'appelle La Valse à Margot. Je ne sais pas si tu le connais, si tu valides mon choix.
0: J'ai dû l'écouter déjà, c'est sûr. Mais écoute, Manon me dit que c'est OK, donc on t'envoie ça tout de suite alors. Hein.
1: Super, bah, trop sympa. Merci, hein, merci pour ton émission, René.
0: Merci, allez, à très bientôt. Allez, La Valse à Margot, demandée par Morgan, et c'est Richard Galliano.

Richard Galliano nous interprétait la valse à Margot, et c'était pour Morgan. Alors, et maintenant, on poursuit avec toujours l'esprit de fête, joué par Jérôme Richard. Ce soir, on fait la fête.

Jérôme Richard, dans ce soir, on fait la fête. Et maintenant, on arrive à la séquence que vous aimez bien dans mon émission, la plage auvergnate. Et on commence avec l'Auvergne est en fête, joué par Pierre Péribois.

c'était Jérôme Arnaud qui nous jouait l'Espagnol à Saint-Flour qui clôturait cette plage auvergnate et ainsi que notre émission. Alors on remercie Manon à la technique et on va en profiter pour de la part de Manon, de tous nos collègues de Radio Odyssey et moi-même, vous souhaiter de bonnes vacances. Vous nous réécoutez bien sûr tous les mercredis du mois pendant tout l'été et nous nous retrouvons pour le direct le prochain mercredi 2 septembre. Alors je vous souhaite à tous ainsi que tous mes collègues de bonnes vacances et on va finir par une chanson qui est pressée, Excès de vitesse. Vous n'en profitez pas sur les routes, bien entendu. Et c'est Jérôme Arnaud. Excès de vitesse. Ciao, ciao, bonnes vacances à tous.

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2: Pour ce mois de juillet 2026, c'est Radio Ondaine à Firminy dans la Loire qui est aux commandes de Aura des pâquerettes, l'émission qui prend de la hauteur en Auvergne-Rhône-Alpes. Il sera plus question de béton que de pâquerettes aujourd'hui, puisque nous vous proposons un sujet autour de la maison de la culture Le Corbusier de Firminy. Il y a 10 ans, le 17 juillet 2016, l'œuvre architecturale de Le Corbusier se voyait inscrite au patrimoine mondial de l'UNESCO. 17 bâtiments au site corbusien à travers le monde, dont la maison de la culture de Firminy, inaugurée en 1965. Vous découvrirez ce lieu par ceux qui l'ont vécu, à l'écoute de deux témoignages issus d'ateliers radio animés par Radio Ondaine avec des premières du lycée Jacob Holzer de Firminy. Une série nommée « Et si les murs de la maison de la culture pouvaient parler ?» Nous la visiterons aussi avec Géraldine Dabrigeon, directrice conservatrice du site Le Corbusier à Firminy, qui nous explique tout d'abord ce qu'est l'inscription à l'UNESCO.
3: Qu'est-ce que c'est l'inscription à l'UNESCO ? C'est l'inscription à une série déjà, puisque la maison de la culture, c'est pas un seul bâtiment qui est inscrit, mais plusieurs bâtiments qui sont inscrits dans une série autour de l'œuvre de Le Corbusier. Donc aujourd'hui, c'est 17 sites qui ont été inscrits dans le cadre de la série Le Corbusier à l'UNESCO. Et en fait, c'est une reconnaissance d'un patrimoine mondial de l'humanité.
2: Le site Le Corbusier, la maison de la culture, en fait partie à Firminy. Juste pour avoir ces précisions-là, pourquoi n'est simplement reconnu dans cet ensemble que la maison de la culture et non pas en plus l'église Saint-Pierre et l'unité d'habitation? Cette inscription-là d'une partie du site, notamment ici à Firminy, c'est pour quelle raison?
3: Alors, la principale raison, c'est que c'est le seul bâtiment qui a été finalisé du vivant de Le Corbusier, alors que les autres bâtiments, concrètement, ont été finalisés par ses collaborateurs, puisqu'en fait, Le Corbusier va mourir en fin août 1965. Et qu'à partir de ce moment-là, eh bien, il n'est plus là. Donc c'est ses collaborateurs qui prennent la suite des chantiers, que ce soit le stade, l'unité d'habitation ou l'église. Ça, c'est un premier. Je pense que c'est un premier argument qui est important, puisqu'ils estiment que c'est vraiment l'œuvre faite dans son entier. Et puis par rapport au reste, je pense que c'est aussi une œuvre marquante, en fait, puisque c'est la seule maison de la culture qu'il a aussi réalisée. Alors qu'il a réalisé d'autres églises, qu'il a réalisé d'autres unités d'habitation. En tout cas, c'est mon avis. Je pense que voilà, c'est ce qui fait aussi que ce bâtiment est unique et singulier et que l'UNESCO a souhaité aussi le mettre en avant à ce titre-là.
2: Une reconnaissance internationale, internationale aussi par ces sites et ce groupe de sites répartis dans le monde entier. Ce sont lesquels?
3: Voilà, je vais pas tous vous les citer, mais en tout cas, les 17 sites, on a aussi bien la Villa Le Lac en Suisse, mais on peut aller aussi du côté de Berlin, on peut aller du côté de l'Argentine, voilà. On va dire, au niveau national aussi, on en a quand même pas mal. On a le couvent de la Tourette, on a Pessac, on a la Villa de la Roche, on a la Villa Savoie. Donc on a quand même pas mal de sites à l'échelle européenne, on va dire, et puis quelques sites à l'échelle internationale, dont aussi le musée des Beaux-Arts à Tokyo.
2: Qu'est-ce que ça implique dans les 10 ans qui viennent de passer, cette inscription à l'UNESCO, ici à Firminy, et aussi les liens que vous pouvez avoir entre ces différents sites et ces différentes villes?
3: Alors déjà, on adhère la plupart à l'association des sites Le Corbusier, qui est une association qui regroupe ces 17 sites, mais qui en regroupe d'autres, parce qu'on a été aussi reconnu itinéraire culturel européen, et à ce titre-là, d'autres sites sont venus adhérer à cette association. Donc on va dire qu'on est sur le travail d'une mise en réseau, entre guillemets, avec une personne qui anime cette association des sites, dont le siège est du côté de la chapelle de Ronchamp, que j'ai pas cité tout à l'heure, mais qui fait partie des 17 sites. Et puis ensuite, on a aussi, comme sur l'ensemble des sites, on est rattaché à la fois à la DRAC, au DRAC de nos régions, on va dire. Donc nous, c'est la DRAC Auvergne-Rhône-Alpes, donc la Direction Régionale des Affaires Culturelles, et on est aussi rattaché à la Direction Régionale des Affaires Culturelles de l'Île-de-France, puisque c'est eux qui pilotent cette série, en fait. C'est un peu technocratique ce que je dis, mais ça veut dire que voilà, on est aussi lié par ça. Pourquoi ? Parce que quand on est reconnu UNESCO, entre guillemets, on a aussi des obligations, dont l'obligation de s'occuper de ce bâtiment, donc de le conserver et de le valoriser. Ce qui explique qu'on a aussi sur le site Le Corbusier et autour de la Maison de la Culture, ce qu'on appelle une zone tampon, en fait. Une zone où on peut pas faire n'importe quoi tout autour, au niveau des abords et bien au-delà. Donc voilà, et puis chaque année, on a un comité UNESCO, nous on regroupe l'ensemble des parties prenantes qui sont autour de la Maison de la Culture, où on va faire un bilan, on va regarder aussi le bâtiment, comment il va, s'il se porte bien ou pas, et puis tout ce qu'on fait autour de lui, entre guillemets, toutes les valorisations qu'on peut avoir, aussi bien du côté du site Le Corbusier, mais aussi du service culturel, du bailleur social qui va être à Firminivert aussi, mais qui est pas très loin de la Maison de la Culture. Enfin voilà, toutes les parties prenantes, en tout cas, qui sont là.
2: Alors justement, en 10 ans, en fait le 10e anniversaire cet été, qu'est-ce qui a changé depuis 2016? Qu'est-ce qui est resté figé? Alors on imagine le site, hein, vous venez de le dire, et le bâti, mais voilà, comment ça a évolué? Parce que c'est une machine aussi à mettre en route.
3: En tout cas, je pense que l'UNESCO, ça a été un levier, en fait. Voilà, un outil aussi qui a... un levier qui a permis d'avoir aussi une prise de conscience, une volonté politique. Une fois qu'on a une reconnaissance comme ça, ben, qu'est-ce qu'on en fait, quoi? On a un petit bébé, entre guillemets, qui est dans nos mains. Comment on l'aide à grandir? Donc, on va dire que pendant les 10 ans, si je fais un peu l'allégorie là-dessus, c'est de se dire, on a essayé d'accompagner, en tout cas, la Maison de la Culture et le site en général, pour gagner en lisibilité, en notoriété, pour pouvoir beaucoup plus le valoriser, donc avoir un programme d'action beaucoup plus important, essayer aussi de travailler avec l'ensemble des usagers, c'est-à-dire pas seulement avec le public touristique ou culturel qui vient, mais aussi les écoles, les habitants qui vivent ce lieu, en fait, donc l'ensemble des usagers, et leur montrer souvent, parce que quand on vit sur un lieu, on voit pas forcément le patrimoine qui nous entoure. Donc l'idée aussi, c'était d'avoir des enfants, par exemple, les scolaires, qui sont aussi prescripteurs, finalement, aussi, qui portent ce projet. Là, cette année, on a, voilà, si vous allez à la Maison de la Culture et si vous allez devant le hall, vous verrez tout un travail de pixel art qui a été fait avec les enfants et les écoles. Voilà, c'est tout un ensemble de projets. Parce que quand on travaille sur un projet aussi de mise en tourisme, finalement, l'objectif, c'est d'associer l'ensemble des acteurs des sites, dont les habitants, dont les écoles, etc., pour que ça soit porté et qu'il y ait un véritable engagement de l'ensemble des acteurs du territoire.
2: Alors, effectivement, les habitants, vous venez de le dire, ils habitent à côté. Ils voient passer des cars de touristes, des touristes qui peuvent venir aussi d'une manière tout à fait autonome. La difficulté d'intégrer ces publics, ces voisins, quelle est-elle? Est-ce qu'on parle avec eux tous les jours? On invite les enfants des écoles? Mais voilà, est-ce que ce site-là est aussi fréquenté par ses voisins?
3: Alors, il est fréquenté, je dirais, suivant des actions vraiment ciblées. Je pense que, par exemple, la Maison de la Culture, elle est fréquentée par les écoles quand il y a des spectacles. Cette année, au mois de juin, on a travaillé avec les écoles, avec le service des affaires scolaires de la ville de Firminy, pour travailler sur leur spectacle de fin d'année. Et nous, on s'est agrégé, on va dire, sur ce spectacle de fin d'année où on est venu compter. Donc là, on a été, on a rencontré les parents, on a rencontré les habitants de Firminy à travers ce volet-là. Cette année, on a aussi lancé un patchwork participatif autour de l'UNESCO. Donc à travers cette idée qu'on demandait aux gens du territoire, des habitants de Firminy, des centres sociaux, enfin des acteurs de ce territoire, de tricoter des carrés ou de les crocheter pour ensuite en faire une grande voile qu'on va installer devant l'église. Bien oui, ça c'est pour moi c'est un projet qui va nous permettre peut-être d'attirer le public qu'on n'aurait pas. Vilain gros mot, démocratisation culturelle, en tout cas d'amener les gens à passer la porte ou de s'intéresser à ce site alors qu'ils l'auraient pas fait. Donc c'est tout un travail, on va dire, de sensibilisation et de proximité qui se met en place petit à petit, mais c'est pas facile parce que souvent aussi les gens qui vivent sur le quartier, ils ont d'autres priorités dans leur chemin de vie, entre guillemets, et la culture c'est pas toujours une des priorités, surtout quand on est dans ce quartier où parfois c'est dur, les vies sont pas toujours évidentes. Donc à un moment c'est leur ouvrir une petite fenêtre à des moments et leur permettre ça. Voilà.
2: Alors cette Maison de la Culture fait partie donc de ce site complet à Firminy, on s'éloigne un peu de l'UNESCO, hein. C'est aussi moteur de la programmation avec plusieurs fois dans l'année des expositions mises en place, des appels à projets aussi que vous mettez en action avec des designers, avec des artistes. Ce rythme-là, comment il s'est fait sur ces 10 ans et comment il va évoluer?
3: Eh ben ça c'est une bonne question en fait, parce que c'est vrai que quand je suis arrivée moi au moment de la reconnaissance, en 2016, il n'y avait pas forcément une ligne de programmation avec une programmation annuelle. Donc la volonté était vraiment de développer ça. Donc avec, bien sûr, ce qui fait le quotidien du site, des visites de site, mais d'aller au-delà de ces visites de site traditionnelles, entre guillemets. Et ça a été aussi la volonté, voilà, de développer une partie plus événementielle qui passait à la fois par des événements qu'on pouvait créer avec d'autres partenaires, mais aussi à travers, par exemple, le volet d'exposition temporaire. Donc, depuis 10 ans, on a essayé d'évoluer, de trouver aussi notre positionnement. Aujourd'hui, on travaille beaucoup sur ce qu'on appelle l'odyssée sensible. L'idée, c'est d'amener aussi le public vers l'architecture. En tout cas, le public, parfois de non-initiés, on va dire, vers l'architecture, vers le design, vers l'urbanisme, à travers une dimension plus émotionnelle ou plus expérientielle ou plus facile d'accès, qui soit pas forcément une dimension didactique. C'est-à-dire que même si on n'a pas des référents, finalement, on peut vivre des choses, on peut être étonné par ce qu'on voit ou par ce qu'on vit. Voilà. Et donc, c'était aussi cette idée-là. Et petit à petit, les expositions sont aussi rentrées dans ce schéma-là. Ce qui fait qu'on a commencé à lancer des appels à candidature, qu'on a aussi eu la volonté d'être vraiment un laboratoire créatif, entre guillemets, en se disant on va expérimenter des choses, on va faire des expos qui sont des expos qu'on ferait peut-être pas ailleurs, qu'on vient créer sur site, qui sont vraiment propres au site. Et petit à petit, en plus, ce qu'on a vu, c'est que ces expos finalement qu'on crée sur site, on nous les a demandés, on les a installés ailleurs. Donc ça aussi, ça fait partie de la lisibilité, de la notoriété qu'on a pu mettre en œuvre et qui fait qu'à un moment, le site, il s'externalise aussi à l'extérieur et que la dimension UNESCO, elle s'externalise à l'extérieur. Et puis après, la dimension UNESCO, c'est parfois simplement aussi un panneau qu'on a au bord de l'autoroute qui fait que les gens voient ce panneau et qui se disent « Ah tiens, si j'allais voir ça, je connais pas, mais je vais voir. » Voilà. Et c'est aussi ça. C'est aussi à travers la politique qu'on a de programmation, c'est aussi d'interroger finalement à la fois sur les questions de société d'aujourd'hui, à travers l'architecture, l'urbanisme, d'inviter au questionnement. C'est-à-dire, ça aussi, je pense que c'est important d'inviter au questionnement. C'est-à-dire qu'on ne s'est pas tout fait. C'est que, voilà, on essaie. On n'est pas une institution muséale. Donc, quand on crée une expo, on n'est pas sur une. Voilà, on a envie à la fois de faire le lien entre passé, présent et avenir, je dirais.
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2: La Maison de Firminy, c'était quand même notre nid, notre lieu à tous.
3: Et si les murs de la Maison de la Culture pouvaient parler ? Qui de mieux pour parler d'un monument que ceux qui l'ont fait vivre ?
1: À l'occasion des 60 ans de la Maison de la Culture de Firminy et des 10 ans de son inscription sur la liste du patrimoine mondial de l'UNESCO, les jeunes Appelous sont allés à la rencontre des témoins de son histoire.
3: Usagers et personnels, d'hier et d'aujourd'hui, artistes, habitants.
1: Ces femmes et ces hommes, qui l'ont parfois connue depuis son inauguration et qui souvent la fréquentent encore, vous dévoilent tous ses secrets de 1965 à aujourd'hui.
3: Ces trois coups annoncent le début d'une pièce de théâtre. D'ailleurs, saviez-vous qu'une des premières options théâtre en France a été créée au lycée Albert Camus à Firminy ? Et que la personne à l'origine de cette option n'est autre que notre invitée, Monique Véraud. Monique Véraud, vous êtes née en 1938, et durant toutes vos carrières de professeur de lettres, vous avez été fidèle à un seul et même établissement, le lycée Albert Camus à Firminy. Impliquée, vous avez participé à la préfiguration de ce qui allait devenir la Maison de la Culture Le Corbusier de Firminy vers 1963-1964.
2: Qu'est-ce que pour vous une Maison de la Culture ?
4: Écoutez, à l'heure actuelle, il y a plusieurs sortes de Maisons de la Culture. Il y a beaucoup de centres culturels qui se dénomment Maisons de la Culture. Les Maisons de la Culture, pendant que je m'occupais de la Maison de la Culture de Firminy, c'était des Maisons de la Culture Malraux, on appelait ça. C'est-à-dire que André Malraux, quand il était ministre de la Culture du général de Gaulle, a institué un statut particulier pour un certain nombre de centres culturels qu'on a appelés Maisons de la Culture, les Maisons de la Culture Malraux, dont Firminy, parce que Claudius Petit, le maire de Firminy de l'époque, était, juste avant d'être maire de Firminy, il était ministre de la Reconstruction. Et donc, il connaissait des tas de gens haut placés, dont Malraux, évidemment. Et cette maison de la culture que Claudius Petit avait commandée au Corbusier, elle devait au départ être une maison des jeunes. Et c'est quand Malraux a créé ce statut de maison de la culture, donc financée par l'État, en partie, c'est là que Claudius Petit a dit, bon ben allez, j'y vais, ce sera une maison de la culture. Et effectivement, la maison de la culture de Firminy a été une maison de la culture de Malraux, la plus petite de toutes. C'est-à-dire qu'elle avait un budget qui était un dixième à peine de la moins financée, la moins grosse des autres. Voilà. Le financement, c'était l'État finançait, mais à hauteur de ce que la municipalité donnait d'abord. Le budget final de la Maison de la Culture de Firminy, c'était tout petit, quoi. Et on a fonctionné quand même comme ça pendant, jusqu'en 1988.
3: Quels étaient les objectifs de la Maison de la Culture à Firminy ?
4: Les objectifs des Maisons de la Culture, c'était toutes les mêmes. C'était dans la suite de ce que Jeanne Laurent avait initié à la Libération, c'est-à-dire en 1945, c'était mettre à la portée de tous la culture d'élite, en somme. À Firminy, le fonctionnement, c'était un fonctionnement d'association. Il y avait un conseil d'administration élu par l'Assemblée générale des adhérents. Et une fois par an, il y avait une assemblée générale avec un représentant du ministère qui venait. Firminy, c'était comme une grande ville, quoi.
3: Quel a été votre rôle au sein de la Maison de la Culture ?
4: Avant même que la Maison de la Culture soit inaugurée en 1965, on avait fait un certain nombre de petites actions culturelles avec la perspective de ce qui se ferait à l'intérieur de la Maison de la Culture. Alors, il y avait du théâtre, de la musique. J'ai participé à cette préparation Et puis, en 1965, donc, elle a été officiellement Maison de la Culture, avec la nomination de deux directeurs. Il y avait deux directeurs, un directeur administratif, Garbi, et un directeur artistique, Philippe Daucher. Ensuite, il y a eu Jean-Christophe de Chico, qui était un prof de maths musicien. Et ensuite, il y a eu un directeur qui était un homme de théâtre avec une compagnie et qui avait un petit peu accaparé, disons, pour sa pomme, excusez-moi du terme, la Maison de la Culture. Ce qui fait que, au début des années 80, la Maison de la Culture était un peu en crise. Il y avait une baisse de fréquentation et puis, bon, le directeur n'était pas à la hauteur de ce qu'on attendait de lui. Et ben à ce moment-là, j'ai eu un rôle un petit peu différent parce que le président de l'association des adhérents de la Maison de la Culture, Pierre Charton, il y était depuis le début. Il a démissionné et j'ai été élue présidente. Tout de suite après, enfin bon, le directeur dont on n'était pas très content est parti. Nous nous sommes retrouvés sans directeur. Pour nommer un directeur à la Maison de la Culture, il fallait l'aval du ministère, représenté en région par la DRAC, Direction Régionale des Affaires Culturelles, et puis il fallait aussi l'approbation du conseil d'administration. Ce qui m'a valu plusieurs voyages à Paris pour essayer de rencontrer les gens du ministère de la Culture, et il a fallu 2 ans pour qu'on ait un nouveau directeur. C'est-à-dire que pendant 2 ans, en 84, 85, 86, avec Madame Yvonne Beau, qui était institutrice détachée à la Maison de la Culture et qui a fait un énorme boulot, en somme, on faisait la direction aussi, quoi. Et c'était pas drôle. Et puis c'était pas rentable non plus, parce que bon, moi, prof, c'était pas mon boulot d'être directrice d'une Maison de la Culture. Hein. Donc, on a fait comme on a pu. On a fait des choses bien. J'ai des grands souvenirs, je dirais, de certaines choses. Le rôdeur d'Enzo Corman, avec un épervier, il avait fallu que j'aille convaincre mon ex-ami Huguette Bouchardot, qui était ministre de l'Environnement à ce moment-là, de nous laisser avoir un vrai faucon. Parce que c'était chasse gardée, c'est le cas de dire. Il fallait une autorisation spéciale du ministère pour avoir un faucon. Et on a eu un faucon. Et Jean-Paul Wenzel, qui jouait le rôdeur, a eu son faucon. Et on a eu un magnifique spectacle avec un vrai faucon. Voilà.
5: Justement, restons dans le théâtre. Vous avez créé l'option théâtre au lycée Albert Camus de Firminy. Avez-vous réussi à créer un lien entre le lycée et la Maison de la Culture ?
4: Ben, forcément. Parce que j'ai créé l'option théâtre au lycée Albert Camus en 1985, c'est-à-dire la première année qu'elles existaient. Il y en avait 18 en tout, dans toute la France. Et comme j'étais à ce moment-là présidente de la Maison de la Culture, c'était tout à fait, je dirais presque naturel que les répétitions se fassent à la Maison de la Culture, dans la salle de répétition. Et à la fin de l'année, on donnait un spectacle très apprécié par les parents et par les copains aussi des élèves d'Option Théâtre. Et depuis 1985, chaque année, on a continué à avoir le spectacle de l'Option Théâtre tous les mois de juin à la Maison de la Culture.
3: Est-ce important pour les élèves d'aller dans des lieux comme la Maison de la Culture, le Corbusier ? Quelle atmosphère y retrouve-t-on ?
4: Ils aimaient venir y travailler, je parle des élèves d'Option Théâtre. Pour les autres qui venaient simplement au spectacle, les gens aimaient bien la grande salle de la Maison de la Culture parce que là, on y voit clair. Comme c'est en pente, les sièges du rang supérieur est toujours beaucoup plus haut que le rang d'en dessous, ce qui fait que c'est formidable, même pour les gens qui sont petits comme moi. C'est formidable parce qu'on voit toujours la scène impeccablement. La Maison de Firminy, c'était quand même notre nid, notre lieu à tous. Et alors, en 1988, la Maison de la Culture de Firminy a cessé d'être une Maison de la Culture. Le ministère, trouvais que vraiment ces petites choses, les maquisards de la culture, ils nous appelaient, ceux de Firmini. C'était Jacques Lang qui était ministre de la Culture. J'étais allé lui graisser la patte, enfin pas au sens où on l'entend d'habitude, hein, mais enfin essayer de le convaincre, de nous soutenir. Enfin bon, il trouvait que c'était quand même un petit machin qui méritait pas d'être maison de la culture. Et comme depuis 1971 le maire avait changé, c'était plus Claudius Petit, c'était Théo Vialmassa. Et la mairie de Firmini de l'époque ne voyait pas d'un bon œil le statut de la maison de la culture. Elle avait envie de le municipaliser depuis longtemps. En 1988, conjonction des volontés ou des désirs de la municipalité et de l'État, le statut maison de la culture Malraux nous a été enlevé. En novembre 1988. Évidemment, j'ai démissionné de la présidence et la transformation en maison municipale, elle s'est plus appelée maison de la culture pendant un certain temps, puis après ils l'ont re-appelée maison de la culture. Mais c'est bien. Je suis pas contre, hein. Une maison de la culture, ça fait plaisir d'avoir ça dans sa ville quand même.
5: Si vous deviez choisir un lieu, un objet ou un espace de la maison de la culture, ça serait lequel?
4: Un espace. Ah, j'aimais bien le foyer, moi. Là, au milieu d'une pièce assez grande, carrée, il y a une cheminée où on peut faire du feu. Et on y faisait du feu, effectivement. Et il y a aussi un bar dans cet espace-là. Et c'est là que on se retrouvait généralement après les spectacles avec les artistes. Et puis aussi, on y faisait des réunions de toutes sortes. C'est un espace très sympathique. Mais j'aime tous les espaces de la maison de la culture. Un objet, alors là, c'est... Si, la statue en bois, je ne sais pas si elle y est toujours, d'ailleurs. En haut de la rampe, un être humain, mais juste ébauché. C'était de la sculpture moderne. Voilà. Mais les objets, à part ça, si. Oh, si. Il y avait un piano sur lequel on jouait, par exemple, Samson François, qui est un pianiste archi célèbre, archi connu, et Miguel Angel Estrella, qui était venu donner un concert et qui a été emprisonné dans les geôles d'une dictature d'Amérique du Sud, où on lui avait cassé les doigts, et il a mis 2 ans à récupérer à peu près, à bien récupérer, et il est revenu à la Maison de la Culture pour donner son premier concert après cet emprisonnement et cette torture.
3: Merci bien, Madame Monique Véraud, d'avoir accepté notre invitation.
4: C'était un plaisir.
3: Voilà, c'était une émission présentée par les premières unes du lycée Jacob Holzer, avec Léo,
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2: Quand j'étais en première, j'avais encore jamais vu une pièce de théâtre en réalité. Je n'avais jamais entendu un concert. Je n'avais jamais vu une exposition. Tout ça, ça a été des découvertes.
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4: Jean-Michel Leroy est né en 1950 et a toujours résidé à Firminy. Dans son parcours professionnel, il a notamment été professeur et principal au Collège Bénaud. Il a également fondé une association Art, Culture et Foi à l'église Saint-Pierre-le-Corbusier, dont il est encore membre. C'est un lien qu'il a tissé autour de l'œuvre de Le Corbusier, puisque celle-ci partait à la base d'un groupe d'amis qu'il a connu à la Maison de la Culture. Pouvez-vous nous décrire avec vos mots la Maison de la Culture, Le Corbusier ?
2: La Maison de la Culture, pour moi, comme pour beaucoup de gens, ça ressemble à un navire. C'est une belle structure en béton et c'est en même temps, pour moi, une belle aventure depuis mon adolescence et jusqu'à aujourd'hui.
5: Quelle était votre première expérience dans la Maison de la Culture ?
2: Alors ma première expérience à la Maison de la Culture, ça a été en 1966-1967, j'étais en classe de première, et j'avais la chance d'avoir Pierre Charton, qui était mon prof de français, latin et grec, et qui était aussi président de la Maison de la Culture à cette époque. J'avais également un prof de maths qui s'appelait Jean-Christophe de Chicot, et à cette époque, il y a eu le lancement de la première saison, puisque ça a été la première saison en 66, et avec la création de ce qui s'appelait Les Oiseaux, une pièce d'Aristophane. Et donc, j'ai vécu au rythme de cette découverte avec l'équipe qu'il y avait à cette époque-là.
5: Et vous étiez adolescent lorsque la Maison des Cultures ouvert ses portes. Qu'est-ce qui existait pour les jeunes de votre âge avant ?
2: Alors, pour les jeunes à cette époque, il y avait très peu de choses, parce que Firminy, au niveau culturel, à cette époque, il y avait 5 cinémas. À l'époque, il y avait aucune maison de jeunes et de la culture. Il y avait un ou deux foyers de jeunes. Et il y avait surtout, pour les plus jeunes, il y avait le patronage. Mais au niveau des ados et des jeunes, proprement dit, il y avait pas grand-chose sur si ce n'est le sport. Par contre, le sport était très très présent et je m'y adonnais avec grand plaisir, en particulier au niveau du handball à l'Océo.
5: Vous dites que la Maison des Cultures a été une chance pour votre génération, un ascenseur social. Est-ce que vous pouvez nous l'expliquer ?
2: Oui. Alors, ce qui est sans doute surprenant pour vous, c'est de penser que le lycée de Firminy a été créé en 1961. Et donc, jusqu'à cette époque, pour les jeunes de Firminy, surtout des gens comme moi qui étaient de milieu ouvrier, puisque moi, mon grand-père était mineur de fonds, illettré, et l'autre travaillait dans les hauts fourneaux à Creuse-aux-Loire, qui s'appelait la CAFL à l'époque. Et donc, le lycée, c'était un objectif qui paraissait bien loin. Seules les familles plus riches pouvaient envoyer leurs enfants sur Saint-Étienne. Et par contre, Eugène Claudius Petit a eu cette grande réussite de créer un lycée à Firminy en 1961. Et donc moi, j'ai pu profiter du lycée de manière complète. J'ai fait toute ma scolarité au lycée qui s'appelait non pas Albert Camus à l'époque, mais le lycée mixte nationalisé de Firminy. Et ça m'a permis, effectivement, comme vous l'avez dit, par rapport à ce que je suis devenu après, c'est quand même, je trouve, très beau. Pour avoir un grand-père illettré et devenir prof de lettres, et puis après principal de collège, je pense que l'illustration de l'ascenseur social, elle passe bien par là.
5: Et que vous a apporté les activités proposées au sein de la Maison de la Culture ? Qu'est-ce que ça vous a appris ?
2: Alors ce que ça m'a appris, c'est que quelque part déjà, ça peut paraître bizarre aujourd'hui, mais quand j'étais en première, j'avais encore jamais vu une pièce de théâtre en réalité. Je n'avais jamais entendu un concert. Je n'avais jamais vu une exposition, parce que Firminy, il n'y avait rien. Et ça a été des découvertes. Et en particulier, je garde un souvenir très fort, comme beaucoup de gens, du spectacle d'ouverture pour l'inauguration de la Maison de la Culture, qui était une pièce de théâtre qui s'appelait 12 hommes en colère, présentée par la Comédie des Alpes de René Lesage, sur le thème de la justice. Et c'est quelque chose qui est resté pour moi comme éblouissant. Et donc, voilà. Après, j'ai aussi découvert la musique avec un pianiste comme François Sanson, moi qui n'avais jamais assisté à un concert. Ça a été plein de découvertes comme ça, et c'est quelque chose qui a été génial.
5: À quoi ressemblait cette pièce de théâtre ? Qu'est-ce qu'il a composé ? Et dans quelle salle est-ce qu'elle a été jouée ?
2: Cette pièce de théâtre, elle a été jouée dans la salle qui existe toujours aujourd'hui, la seule grande salle de la Maison de la Culture, ce qu'on appelle le grand foyer, qui a cette particularité, contrairement à beaucoup d'autres salles, d'avoir la scène en bas et les spectateurs dans des gradins, voilà, avec un confort qui est limite, mais qui permet d'avoir une vision assez particulière et originale sur le spectacle. Voilà, et cette salle, elle est restée aujourd'hui, effectivement, toujours la salle où il se déroule encore des pièces de théâtre ou d'autres manifestations.
6: Pouvez-vous nous raconter l'occupation de la Maison de la Culture le 20 mai 1968 ?
2: Alors, en mai 1968, ben effectivement, quand les événements ont démarré en France et puis sont propagés, y compris à Firminy, ben j'étais effectivement en terminale à cette époque-là. Et j'avais un certain nombre d'engagements, déjà un peu associatifs, autres. Donc, j'étais considéré un peu comme un porte-parole des élèves. Et on est allé à la Maison de la Culture et il y a eu pendant un certain nombre de jours des assemblées générales qui se sont tenues tous les jours à la Maison de la Culture avec des débats passionnés, des oppositions entre les différentes tendances qu'il pouvait y avoir dans les élèves. Et ça a été une expérience très forte, et ce qui m'a beaucoup marqué, c'est que à la suite de ces événements de mai, j'ai eu le privilège et puis la chance quelque part d'avoir été élu et coopté par mes camarades de lycée pour devenir représentant des élèves au conseil d'administration. Et pour la première fois, ça n'existait pas auparavant, au conseil d'administration du lycée, des élèves ont siégé et j'ai fait partie de ceux-là. Ça a été une première dans l'histoire du lycée Albert Camus.
6: En tant que membre de l'éducation nationale dans votre parcours professionnel, quel lien y avait-il entre les collèges, le lycée et la Maison de la Culture ?
2: Alors après, effectivement, dans mon parcours professionnel, quand je suis devenu prof, puis après principal, j'ai essayé de maintenir le lien avec la Maison de la Culture, parce que pour moi, ça me paraissait fondamental. Donc déjà, j'ai incité les élèves à participer, à aller voir les spectacles. Donc chaque fois qu'on a pu, chaque fois qu'il y a eu des animations, des choses proposées par les équipes qui se sont succédées à la tête de la Maison de la Culture, j'ai toujours essayé d'emmener les élèves. De la même manière aussi, ce qui a été une expérience forte pour eux, j'avais, avec un autre collègue, créé un atelier théâtre. Et on essayait de présenter les prestations des élèves en situation réelle dans la grande salle de la Maison de la Culture. On essayait d'avoir une opportunité de trouver un moment libre et on allait présenter ça dans de vraies conditions, ce qui était une belle opération.
6: Quelle vision avez-vous de la Maison de la Culture d'aujourd'hui ?
2: La Maison de la Culture aujourd'hui, je dirais que je suis très partagé, c'est-à-dire qu'à la fois je souhaite qu'elle continue de vivre, mais j'ai beaucoup de peine quand j'y vais, parce que j'y ai passé aussi tellement de temps, on l'a pas évoqué, mais j'y ai passé des heures et des heures en tant que bénévole, où j'y ai fait de la régie, où j'y ai fait de la billetterie, où j'ai tenu le bar, où j'y ai fait du théâtre. Donc pour moi, la Maison de la Culture, c'est un lieu de vie extraordinaire, c'est un lieu où ça bouillonnait, et aujourd'hui, je trouve que c'est un peu dommage que ça soit essentiellement une espèce de musée, quelque chose d'un peu fossilisé à la gloire de Le Corbusier, même si je suis très accro de Le Corbusier sur plein de points. Mais je trouve dommage qu'on ait perdu la vie et le bouillonnement qu'il y avait, et que ce soit simplement un objet de contemplation artistique pour quelques esthètes.
6: Quel changement apporteriez-vous à ce lieu pour retrouver l'ambiance de l'époque ?
2: Le problème, c'est que c'est une question politique et que au fil des années et tout le temps, Firminy a toujours été marqué par une espèce de bipolarisation excessive au niveau politique qui freine tout, et que ce que font les uns est systématiquement décrié par les autres, et le lendemain, quand ça change, on fait l'inverse. Donc il est très dur de trouver quelque chose de commun. C'est ce que je déplore beaucoup. Moi, ce que je souhaiterais, c'est que la Maison de la Culture redevienne effectivement un lieu de vie et que ça retravaille davantage avec les associations aussi bien musicales, théâtrales, ce qui s'est fait par exemple aussi avec le lycée Albert Camus et son club théâtre. Je crois que la chose importante, c'est ça, c'est de redonner vie, c'est que les gens de Firminy aient envie. Vous savez, dans les années 70, le directeur de l'époque, de Chico, on avait mis en place quelque chose de très amusant, parce que c'était déjà le cas, comment faire venir les gens. Et on avait créé une campagne qui s'appelait « Mettez-y les pieds ». Et on avait collé dans tout Firminy des pieds, des autocollants, pour emmener les gens jusqu'à la Maison de la Culture. Et je crois qu'aujourd'hui, c'est toujours vrai. Il faut que les gens puissent y mettre les pieds. Mais pour y mettre les pieds, il faut qu'il y ait quelque chose dedans. Il ne faut pas que ce soit une coquille vide. Et donc, ça passe par le lien entre les associations, les scolaires, tout ce qui peut faire du dynamisme dans une ville qui en manque beaucoup.
6: Si vous deviez choisir un lieu, un objet ou un espace de la Maison de la Culture, ce serait lequel ?
2: Oh, sans hésitation, le foyer-bar en bas, la cheminée, parce que c'est là que j'ai passé des heures et des heures, des veillées, même des nuits, où autour du feu, avec un ou deux gars qui prenaient la guitare ou le piano qui était au-dessus, et on chantait, on refaisait le monde, mais j'étais un 68ard, et j'ai bien vieilli depuis.
4: Pouvez-vous nous donner une anecdote précise que personne ne sait sur la Maison de la Culture ?
2: Oh, une anecdote précise. Pour moi, ça serait les rencontres que j'ai faites avec des artistes que j'aurais jamais imaginé côtoyer. Je pense à quelqu'un, bon, même si aujourd'hui on en parle peut-être moins, mais quelqu'un comme Hugo Frey ou comme Grimoul Wright. La tradition voulait qu'à la fin des spectacles, quand on finissait de démonter, après on allait toujours manger une pizza chez Tonio à la Ricamari. Et bah voilà, avoir à 20 ans la chance de faire le manœuvre, certes, dans l'après-midi et dans la soirée pour aider le régisseur ou les entrées, mais après aller partager le repas avec quelqu'un qui était un artiste de renom à l'époque, à 20 ans, c'est une expérience qu'on n'oublie jamais.
5: Merci Jean-Michel Larroix d'avoir répondu à nos questions.
2: Avec plaisir.
5: C'était Medji.
6: Céliana.
4: Noël.
5: Pour une réalisation de la classe de première, hein, au lycée Jacob Holzer, à Firmini.
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3: Merci Monsieur Contini, proviseur, Monsieur Marron, proviseur adjoint, Madame Pujolas, secrétaire générale, les professeurs Louis Brun, Sandrine Charavi du lycée Jacob Holzer de Firmini, au service culture et animation de la ville de Firmini, aux médiatrices culturelles du site Le Corbusier et à tous les témoins.
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10: Dernière étape pour ce numéro du mois de juillet 2026 de Aura des Pâquerettes, l'émission qui prend de la hauteur en Auvergne-Rhône-Alpes. Radio Ondaine et Géraldine Dabrigeon, directrice conservatrice du site Le Corbusier de Firmini, vous invitent à visiter la Maison de la Culture, Le Corbusier.
11: Donc là, on est devant, on va rentrer dans la Maison de la Culture. On est devant la porte et sur cette porte, je ne sais pas si tu as remarqué, il y a une main. C'est la main oiseau, c'est une main très particulière qu'a dessiné Le Corbusier, qu'on retrouve aussi à Chandigarh. Et cette main, en fait, c'est la main ouverte, c'est celle qu'on tend. Donc quand on est dans une maison de la culture, c'est quand même bien d'avoir une main ouverte et qu'on puisse rentrer et qu'on nous tende la main pour nous dire venez, venez, vous allez voir, il se passe des choses à l'intérieur. Alors, on va aller, si on peut... Il y a un spectacle en cours, je ne sais pas si on peut y aller.
12: Non, c'est juste la porte qui n'arrête pas de claquer. Avec...
11: D'accord, la porte n'arrête pas de claquer, parce qu'il fait très chaud aujourd'hui, et donc on a ouvert un peu tous les volets de ventilation.
10: Alors, cette porte, elle a une forme quand même plutôt particulière.
11: Elle a une forme très particulière, parce qu'elle s'adapte complètement à l'architecture. Elle est dessinée pour cela, elle a une forme un peu de triangle. Voilà, un peu particulière. Et en fait, elle permet de fermer la salle de spectacle, donc de la rendre complètement opaque, et de l'ouvrir. Et c'est ce qui fait vraiment partie aussi de l'architecture de Le Corbusier, c'est-à-dire que c'est toujours plein de petites astuces comme ça, où en fait, on a bien sûr une dimension esthétique, mais aussi une dimension fonctionnelle des choses. Donc rien n'est dessiné au hasard, à la fois dans l'esthétique et à la fois dans la fonction. Donc on voit qu'on est déjà dans la dimension du design. Donc on va rentrer dans cette salle de spectacle, qui au départ n'était pas une salle de spectacle en fait, puisque quand il a commencé à travailler sur le projet, Le Corbusier, quand on l'a mandaté pour faire ce projet de centre de récréation du corps et de l'esprit, donc l'ensemble du site, on lui a dit ça va être une maison de la culture et de la jeunesse. Et lui, il dit, mais oui, mais j'aimerais bien quand même développer ce qu'on appelle une boîte à miracles. Alors, qu'est-ce qu'une boîte à miracles ? Alors, c'est pas une boîte où on fait des miracles, quoique. C'est une boîte qu'on retrouve aussi sur le toit de l'unité d'habitation à Marseille. C'est une boîte, en fait, qui permet de faire du théâtre. Voilà. Et elle devait être sur ce parking, et puis ça s'est pas fait. Voilà, sur le parking de la maison de la culture. Et donc, il a fallu réadapter le bâtiment. Et donc, il est venu retravailler le grand foyer qu'on voit ici en salle de spectacle. Et la particularité de cette salle de spectacle, c'est qu'elle a d'abord une très bonne acoustique. Et puis qu'elle répond aussi, on va dire, au théâtre de l'époque, puisqu'on est dans la période de Jean d'Asté, du renouvellement du théâtre contemporain. Et on revient à un théâtre aussi où on est en vrai contact avec le public. Et donc on a une scène particulière ici, puisqu'en fait, on est en contact direct avec le public, déjà. Et puis les gradins sont très très pentus. Donc en fait, en haut, on voit, on est en contre-plongée quand on voit le spectacle. Donc ça, c'est comme dans les arènes, en fait. Donc, il reprend aussi le principe de l'Antiquité. Elle aime bien ça. Et on va retrouver ce principe, en fait, entre guillemets, d'auditorium, d'arène, un peu partout dans la Maison de la Culture. Et donc, chaque année, il y a une saison culturelle qui est toujours en place ici, parce que c'est un lieu qui est toujours en usage. Et on peut venir voir des spectacles, à la fois de théâtre, de danse, de musique. Venir en résidence aussi, si on est une compagnie. Donc, c'est plutôt sympa. Et bien maintenant, on va avancer et on va aller dans l'aile nord du bâtiment. Dans l'aile nord du bâtiment, on va arriver surtout sur un lieu que le public ne voit pas, qui est un lieu très important dans une maison de la culture, aujourd'hui qui n'est plus une maison de la jeunesse, mais seulement une maison de la culture. On va rentrer dans les loges. Alors, ce qui est extraordinaire dans ces loges, c'est qu'elles sont très lumineuses, puisqu'on donne en fait sur le stade. On peut voir aussi ce qu'on appelle les pans ondulatoires. Donc, c'est ce système, en fait, c'est pas des huisseries, on va dire. C'est pas des fenêtres comme on a l'habitude de les voir. C'est vraiment comme des petites colonnes, comme ça, qui créent un rythme, qui fait qu'on a une façade qui est rythmée. Et si on se penche vraiment dessus, on peut même y voir une partition, puisque ça a été mis en œuvre aussi en lien avec un grand musicien qui s'appelle Xenakis, qui était aussi architecte et qui a travaillé avec Le Corbusier. Donc c'est cette particularité. On a une vue, comme je disais, sur le stade, assez extraordinaire. Et sur le deuxième plan, on a l'église Saint-Pierre qu'on peut aussi apercevoir, et puis le Grand H, qui est un immeuble aussi qui a été construit dans le quartier de Firmin-Hiver. Ce qui est intéressant dans ces loges, c'est qu'on retrouve aussi l'ensemble du mobilier qui a été dessiné par un designer qui s'appelle Pierre Gariche. Prochainement d'ailleurs, il y aura une exposition à la Cité du Design en fin d'année. Et donc on a ici la chance d'avoir l'ensemble du mobilier des années 60 qui est encore conservé. Donc ça veut dire qu'on a vraiment une œuvre dans son entier, ce qui fait qu'aussi c'est assez exceptionnel de découvrir la Maison de la Culture. Si on continue de côté de l'aile nord, on va arriver vers la salle d'art plastique, qui n'est plus aujourd'hui une salle d'art plastique, mais qui était une salle d'art plastique. Et puis à l'essage, on aura ce qu'on appelle une rue d'exposition. C'est la particularité de Le Corbusier aussi, parce que quand il parle pas de couloir, il parle pas de salle. Là, il parle d'une rue, comme on peut retrouver à l'unité d'habitation. Donc un espace qui a une vocation, qui s'adapte d'ailleurs, comme dans un couloir, et qui peut être un couloir, mais qui peut être aussi un lieu d'exposition. Et donc nous, à la Maison de la Culture, on a aussi cette chance-là de pouvoir découvrir ce qu'on appelle une rue d'exposition, mais j'en dis pas plus, je vous invite à venir la découvrir.
10: Alors il y a aussi ces couleurs, hein, ce vert, ce jaune, ce rouge, ce bleu, que l'on retrouve un peu de partout.
11: Alors Le Corbusier, comme beaucoup d'architectes, a travaillé sur la dimension de l'espace, on va dire. Donc rien de neuf là-dessus. Mais en plus, lui, il est venu travailler sur ce qu'on appelle la polychromie architecturale. Qu'est-ce que ça veut dire ? Bien grand mot. Ça veut dire qu'il s'est aperçu que la couleur n'était pas que la couleur. En fait, que la couleur avait aussi une vocation, qu'elle pouvait changer l'espace. Et donc lui, quand il a travaillé cette polychromie architecturale, il a commencé avec les villas puristes, donc dans les années 20-30, où il a plutôt travaillé sur des couleurs qui étaient proches du terracotta, voilà, des couleurs assez naturelles, qu'on ne connaît pas forcément dans le grand public. Parfois les gens sont étonnés, mais oui, avant de faire ces couleurs très primaires qu'on peut voir dans la Maison de la Culture, il a aussi travaillé sur cette polychromie architecturale. Et petit à petit, il est venu travailler comme une gamme de couleurs. Il travaillait même avec Salubra, et il s'est rendu compte que suivant les espaces, suivant où on l'appliquait, on pouvait agrandir ou rétrécir l'espace, on pouvait aussi donner du rythme à l'espace, on pouvait aussi avoir des phénomènes de réverbération de couleurs qui sont assez intéressants. Donc il a ouvert la voie à pas mal de choses à ce niveau-là.
10: On parle ici d'un lieu de vie, d'un lieu de spectacle aussi. Qu'est-ce qui fait qu'aujourd'hui, ce qui a été conçu il y a 60 ans est toujours d'actualité?
11: Je pense que, en tout cas, dans la mise en espace et dans la façon de l'exploiter, je pense que c'est toujours des espaces qui sont bien adaptés, en fait, encore aujourd'hui, à la pratique culturelle. Donc ça, c'est un point fort quand même, il me semble.

0: Maison de la Culture, mais en tout cas, c'est toujours un lieu où les visiteurs peuvent se poser. Alors, ce qui est étonnant, c'est qu'on a une cheminée, et qu'à l'époque, cette cheminée, elle fonctionnait. Aujourd'hui, je vous doutais bien qu'avec les normes et de tout ce que ça engage en termes d'établissement recevant du public, on ne peut plus l'utiliser. Mais en tout cas, c'est aussi symbole de la dimension de ce qu'on appelle le foyer. Le foyer bar, ça veut dire quoi? Ça veut dire qu'on est autour du foyer, qu'on se réunit et on est dans une dimension qui était essentielle dans l'ensemble de ces bâtiments qu'ont construit les architectes des années 50, qui était la dimension du vivre ensemble en fait, puisqu'on sortait de la guerre et qu'il fallait retrouver un esprit collectif, il fallait redonner cette dimension du vivre ensemble. Et je trouve qu'aujourd'hui, la force de ces bâtiments-là, c'est aussi ça. C'est souvent ce qui nous manque, finalement, aussi dans les lieux d'aujourd'hui. La dimension d'un espace où on peut se retrouver et où on peut être ensemble. Alors, oui, et qui est gratuit, je précise. Et ça, c'est quand même pas rien.
1: Et ça, c'est pas rien. Et donc, cet espace-là, ces lumières, cette vue sur le Grand H, sur le stade, sur l'église Saint-Pierre, et ce foyer ouvert, immense, ouvert.
0: Oui, immense, ouvert, et qui a été pendant longtemps utilisé. On a encore des vieilles photos où on voit la cheminée fonctionnant. Alors aujourd'hui, c'est plus possible. En tout cas, elle est toujours là au centre de la pièce, et c'est un élément marquant, on va dire, de la Maison de la Culture et de son histoire, puisque la Maison de la Culture, c'était aussi, ça avait aussi vocation, entre guillemets, à amener la culture en province, et à être aussi un lieu de création et un lieu de partage. Comme le voulait Malraux, donc je pense que voilà, on a toujours cette dimension-là, en tout cas à travers cet espace.
1: Alors certains diront que le béton est peut-être trop présent, marque de fabrique de Le Corbusier. Pourquoi ce béton ?
0: Pourquoi ce béton ? Parce qu'il permettait essentiellement de répondre aussi à l'urgence de créer des bâtiments, à loger les gens, puisqu'il fallait les loger rapidement, avec un coût minime, et que le béton permettait de répondre à ça, premièrement. Et puis le béton, il était aussi... entre guillemets maniable, c'est-à-dire qu'on pouvait avoir aussi des portées qui étaient énormes, donc avoir un vocabulaire architectural qu'on n'avait pas l'habitude de voir. Et ça permettait aussi cela, je pense. Ça permettait aussi l'innovation. Quand on le voit, nous, ici, en tout cas, quand on voit ce toit courbe avec ces câbles, effectivement, on a des portées, on a un système autoportant qui fait que ça permet ça. Donc le béton, il a été aussi utilisé pour ça, pour ses vertus techniques, on va dire.
1: Qu'est-ce qui nous amène à sortir ensuite de la Maison de la Culture pour aller à l'unité d'habitation ou encore à l'église Saint-Pierre ?
0: Qu'est-ce qui va nous motiver à sortir ? Ben d'abord d'être face à d'autres programmes architecturaux qui s'inscrivent aussi dans ce quartier. Parce que c'est quand même un quartier assez exceptionnel, hein, le quartier de Firminiver, qui a été construit entre les années 50 et les années 70, qui était Grand Prix de l'urbanisme. Et puis pourquoi aller à l'église Saint-Pierre ? D'une part, pour vivre une expérience assez extraordinaire, qui est d'y aller vers 11h le matin, rentrer dans la nef, et voir ces canons de lumière et ces projections de lumière qui sont sur l'ensemble du socle, qui fait plus de 30 mètres. Et puis juste d'ouvrir un peu la voix et voir que le son va résonner pendant 13 secondes. Je trouve que ça, c'est un bon argument pour y aller, non ?
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1: Il ne reste plus qu'à vous inviter à visiter le site Le Corbusier, Firmini, Maison de la Culture, Stade, Église Saint-Pierre ou encore l'unité d'habitation où Radio Ondaine a été créée et donc installée dans ce bâtiment depuis 1981. Au revoir à tous.
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Bonjour et bienvenue à toutes et à tous pour cette chronique qui s'intitule « Le bonheur, c'est pas donné, ça s'apprend » et qui nous propose d'explorer ensemble ce qu'est la psychologie positive, cette science du bonheur. Oui, je suis Pascale Baligan, praticienne en psychologie positive, j'habite à Vernoux-en-Vivarais et je nous ai invités lors de ma dernière chronique du mois de juin à nous interroger autour de la notion d'émerveillement et en quoi la capacité à s'émerveiller, même de toutes petites choses, permet d'être plus heureux au quotidien. Aujourd'hui, pour prolonger cette réflexion, nous allons nous pencher sur la notion de gratitude. En effet, la gratitude est très complémentaire du concept d'émerveillement et c'est une notion centrale dans la discipline de la psychologie positive. La gratitude a été énormément étudiée et tout un tas de recherches nous montrent qu'on peut vraiment augmenter notre niveau de bonheur en apprenant à exprimer davantage de gratitude dans notre vie. Mais tout d'abord, qu'est-ce que c'est la gratitude ? Ah, je ne résiste pas pour démarrer cette chronique à faire un petit clin d'œil à un jeune garçon de 8 ans qui, dans les ateliers que je propose à Vernoux-en-Vivarais, m'avait fait une très belle réflexion autour de la gratitude que je n'ai jamais oubliée. Je demandais à ce groupe d'enfants s'ils savaient ce que c'était que la gratitude. Et là, ils étaient tous perplexes, aucun ne voyait vraiment de quoi il s'agissait. Et tout d'un coup, il y a l'un d'entre eux qui me dit « Ah mais oui, ça y est, ça me revient, je sais ce que c'est la gratitude !» Et tout en mimant le geste de se gratter le bras, il me dit très sérieusement « C'est quand il y a un moustique qui t'a piqué, t'as la gratitude !» Ah, c'était trop mignon. Pour lui, la gratitude, c'était l'attitude quand ça nous gratte. J'ai adoré ça, alors je vous le partage. Bon, mais plus sérieusement, la gratitude, c'est ce que André Comte-Sponville, philosophe que j'aime beaucoup, décrit de la manière suivante. La gratitude, c'est un second plaisir qui en prolonge un premier, comme un écho de la joie à la joie éprouvée, comme un bonheur en plus pour un plus de bonheur. C'est beau, hein ? Et c'est très juste parce que, effectivement, éprouver de la gratitude rajoute vraiment du bonheur dans notre vie. Alors, la gratitude, c'est cette émotion qu'on éprouve lorsqu'on a conscience de ce qu'on doit à quelqu'un. La gratitude, c'est de la reconnaissance pour ce que les autres, notre environnement, nous apportent de bénéfique au quotidien. La gratitude, c'est comme un grand merci du fond du cœur. Non pas un merci de politesse, de surface, mais un merci authentique, sincère, qui ouvre le cœur et nous relie à l'autre. Rebecca Shankland, une des spécialistes de la gratitude en France, a mené des expérimentations scientifiques autour de la gratitude. Ces expériences démontrent que plus notre attente de reconnaissance est forte, plus le sentiment d'être redevable est élevé et plus le sentiment de gratitude est faible. Autrement dit, plus on va nous demander de la gratitude, moins on sera capable d'en donner. Eh oui, la vraie gratitude, c'est une émotion spontanée qui n'est pas produite sur commande. Ces expériences de Rebecca Shankland posent la question des effets potentiellement contre-productifs de la politesse ou des bonnes manières qui constituent une forme de prescription sociale à laquelle nous sommes acculturés dès le berceau. Oui, il faut dire merci. La politesse constitue une forme d'interaction sociale apprise, tandis que la gratitude, c'est une émotion sociale qui surgit spontanément. Je ne nie pas les bienfaits de la politesse, hein, loin de là. Mais j'insiste juste sur le fait que la gratitude, c'est bien plus que de la politesse. C'est une émotion sincère et authentique qui vient du cœur et nous relie à l'autre au-delà des conventions sociales, vraiment de cœur à cœur. Tout un tas d'études le montrent, ressentir et exprimer de la gratitude améliore notre état de santé, notre humeur et renforce les relations entre les individus. La gratitude représente donc bien plus qu'une simple formalité et n'affecte pas seulement la personne qui la reçoit, mais aussi celle qui l'exprime. La gratitude, c'est d'abord une émotion qui émerge spontanément lorsque nous recevons une attention ou un don. Cette émotion est caractérisée par la surprise et la joie. Je reconnais la chance d'avoir bénéficié de cette attention. La gratitude, oui, c'est une émotion, en ce sens qu'elle ne se contrôle pas et ne répond pas à un intérêt personnel. C'est pas calculé, c'est juste spontané, ça vient du fond du cœur. Les recherches en psychologie positive nous montrent que les personnes qui expriment facilement et régulièrement de la gratitude
sont comparativement plus à même de gérer le stress au quotidien et ont un sommeil de meilleure qualité que la moyenne de la population. La gratitude est une pratique peu coûteuse, pour ainsi dire gratuite, très utile et qui a des effets tant sur notre physiologie, sur notre corps lui-même, que bien sûr sur notre santé mentale, notre morale, en nous permettant de mieux apprécier la vie et donc d'être plus heureux. On considère généralement qu'il existe trois formes de gratitude. La gratitude envers les autres humains, ceux avec qui nous sommes en lien, de près ou de loin, voire de très loin. Il existe aussi la gratitude envers plus grand que nous, la nature, un magnifique paysage, l'environnement au sens large, la spiritualité, voire pour certains envers Dieu. Et enfin, une troisième forme de gratitude qui est la gratitude envers soi-même. C'est un sujet émergent de psychologie positive et des recherches sont actuellement menées sur Lyon autour de ce sujet sur la gratitude envers soi. On pourra revenir dessus lorsque les résultats seront parus. Une expérience intéressante a aussi été faite autour de la gratitude à la clinique Pasteur à Guilherand-Granges, juste après la première vague de Covid-19. Vous aviez peut-être déjà remarqué, si vous avez eu l'occasion de passer par cet hôpital privé de Romardèche, qu'un mur de gratitude a été installé dans le hall d'entrée. C'est Sophie Lantôme, psychologue spécialisée en psychologie positive, qui est à l'initiative de ce projet, invitant toute personne qu'il souhaite, patients, visiteurs, soignants, personnels divers, à rédiger un petit post-it pour exprimer sa gratitude. On y voit plein de petits mots sympas envers les soignants, envers les femmes de ménage, envers la famille des patients, envers les patients eux-mêmes. Et lire des messages de gratitude, même s'ils ne nous sont pas destinés, ça nous fait sourire, ça nous touche, ça nous ouvre le cœur. Et éventuellement, ça nous invite à faire de même ou à réfléchir à cette pratique. C'est une expérience qui était très soutenante pendant la crise sanitaire et qui a encore une très grande utilité parce que la gratitude, c'est effectivement une émotion qui permet de traverser moins difficilement les épreuves de la vie, celles qu'on peut rencontrer fréquemment au sein d'un hôpital notamment. Ce mur de gratitude a donc été maintenu et continue de fonctionner, même si la crise sanitaire est maintenant derrière nous. Reste que la gratitude est une émotion complexe qui ne peut être ressentie que si l'on est attentif à l'autre et à ce qui nous entoure. Ressentir de la gratitude nécessite donc de faire preuve d'empathie, une capacité à se représenter les émotions et les intentions de l'autre, à prendre conscience des efforts qu'il a fournis en nous rendant service. La gratitude, c'est dire à l'autre « Grâce à toi, je me sens mieux, les choses sont beaucoup plus faciles, tu embellis ma vie. » Et c'est aussi une forme d'humilité et d'acceptation de l'interdépendance avec autrui. Et ça, c'est pas toujours simple pour tout le monde de ressentir cette interdépendance des humains les uns envers les autres. En effet, certaines personnes, quand elles reçoivent un soutien, éprouvent davantage un sentiment de dette envers l'autre plutôt que de gratitude. Et c'est bien dommage, parce qu'une émotion de dette envers l'autre, c'est beaucoup moins agréable à ressentir que la gratitude. La pratique de la gratitude relève donc d'un entraînement mental. On va muscler notre cerveau à ressentir de la gratitude comme on musclerait n'importe quelle partie de notre corps, en s'entraînant petit à petit, avec persévérance, régularité et enthousiasme, parce qu'on va rapidement en voir les effets positifs. C'est encourageant. Apprendre à exprimer sa gratitude va permettre de développer ce qu'on appelle l'orientation reconnaissante. C'est cette faculté à mettre les projecteurs sur les événements positifs du quotidien, habituellement dans l'ombre, à changer notre manière de voir les choses, notre manière d'appréhender le monde. La gratitude, c'est vraiment l'antidote au biais de négativité. Vous vous souvenez peut-être que dans une précédente chronique, nous avions parlé du biais de négativité, qui consiste pour l'être humain à voir d'abord ce qui dysfonctionne dans notre vie, ce qui ne va pas, et à porter plus d'attention aux émotions désagréables qu'aux émotions agréables et aux choses positives qui nous arrivent. Vous pouvez retrouver cette chronique en podcast sur le site de RDB, dans l'onglet « Émissions », puis dans la rubrique « Le bonheur, c'est pas donné, ça s'apprend ». Alors en gros, ce biais de négativité, c'est voir le verre à moitié vide avant de voir le verre à moitié plein.
Et je vous avais expliqué que ce biais de négativité est naturel, qu'il remonte au temps où nous étions des femmes et des hommes préhistoriques, et que, pour survivre, nous devions porter une attention accrue à notre environnement et à tous les dangers potentiels qu'il recélait. Le biais de négativité était très utile pour survivre en milieu hostile, mais totalement inapproprié pour être heureux. Il est donc intéressant de pouvoir se départir de ce biais de négativité pour pouvoir s'ouvrir, ouvrir notre esprit et notre cœur à tout ce qui va bien aussi dans notre vie. Je ne dis pas avoir uniquement ce qui va bien, ce qui serait totalement irréaliste, voire même dangereux, mais à ouvrir notre esprit et à ne pas focaliser notre attention uniquement sur nos soucis, nos problèmes et toute l'adversité inhérente à la vie humaine. Et pour contrer ce biais de négativité, rien de tel que la gratitude. En effet, la gratitude va nous mettre dans un état d'esprit ouvert, accueillant, qui nous permettra de remarquer et d'exprimer ce qui va bien dans notre vie. Vous l'avez sans doute remarqué, ce sur quoi nous portons notre attention, ce sur quoi nous mettons de l'énergie, se développe, prend de l'importance. Et si nous prenons l'habitude de développer de la gratitude, et de mettre notre énergie sur ce qui va bien dans notre vie, de focaliser notre attention régulièrement sur les petites choses plaisantes et agréables, nous en remarquerons de plus en plus et nous serons de plus en plus heureux au quotidien. Alors oui, développer la gratitude, c'est une vraie pratique de psychologie positive qui augmente notre niveau de bonheur. La gratitude, c'est un très bon outil pour être plus heureux dans la vie et c'est validé scientifiquement. Alors je vous propose dès maintenant un petit exercice qui va vous permettre d'augmenter et de développer votre gratitude. C'est un exercice typique de psychologie positive qu'on appelle la lettre de gratitude. C'est une pratique qui a été étudiée scientifiquement de nombreuses fois et qui s'avère très efficace pour être plus heureux. Il s'agit tout simplement de rédiger une lettre envers une personne pour laquelle nous sommes reconnaissants, une personne qui a été importante dans notre vie, une personne qui a joué un rôle fondamental et soutenant, une personne envers qui nous avons plein de gratitude et de reconnaissance. L'exercice, c'est donc de lui rédiger une lettre pour lui exprimer simplement tout ce que nous lui devons et toute la joie que nous avons à être en lien avec elle, tout ce qu'elle a pu nous apporter. Déjà, le fait de rédiger cette lettre augmente notre niveau de bien-être parce que cela nous oblige à replonger dans nos souvenirs et à focaliser notre attention sur des émotions agréables, à revivre de chouettes souvenirs. Ensuite, dans un deuxième temps, bien sûr, il est possible d'envoyer la lettre par la poste à la personne concernée. Ça fait toujours super plaisir de recevoir un vrai courrier. Et recevoir une telle lettre de gratitude, c'est tellement rare et agréable que ce serait vraiment dommage de s'en priver. Mais attendez, cette pratique de la lettre de gratitude est encore plus efficace et augmente encore plus notre niveau de bonheur si nous arrivons à aller lire cette lettre à la personne concernée. C'est ce qu'on appelle la pratique de la visite de gratitude. Le fait de pouvoir prendre rendez-vous avec la personne envers laquelle nous ressentons beaucoup de gratitude pour aller lui lire notre lettre va décupler notre niveau de bonheur et va bien sûr augmenter le sien également. Je vous invite à essayer en toute humilité, en toute simplicité, et à voir ce que cette petite expérience pourra avoir comme retentissement heureux dans votre vie et dans la sienne, et a fortiori dans votre relation. On n'est pas habitué à recevoir ce genre de courrier, et c'en est d'autant plus fort. Non, on n'est vraiment pas habitué dans notre société française à exprimer et à entendre de la gratitude. Et c'est bien dommage, parce que la gratitude nous fait du bien autant à ceux qui l'expriment qu'à ceux qui la reçoivent. Et en plus, les études nous montrent que la gratitude est contagieuse. C'est-à-dire que lorsqu'on est en contact avec quelqu'un qui nous exprime de la gratitude, on va, par effet de contagion, être plus enclin à exprimer nous-mêmes de la gratitude autour de nous. C'est ce qu'on appelle l'effet tache d'huile. Quelqu'un qui va bien, qui a une bonne santé mentale, qui est plutôt heureux dans sa vie, va rayonner quelque chose de positif autour de lui, va être capable d'exprimer facilement et fréquemment de la gratitude. Et les personnes, à son contact, vont pouvoir s'en enrichir et aller mieux elles aussi. Et donc ensuite, rayonner à leur tour plus de bienveillance et de bien-être. C'est ça aussi que j'appelle construire ensemble un monde meilleur. Nous avons tous notre rôle à jouer, aussi minime soit-il est important.
C'est un peu comme si on se réveillait avec une nouvelle paire de lunettes un matin, un nouveau regard, et qu'on découvrait enfin toutes les petites choses positives du quotidien qui améliorent notre vie. Et au lieu de focaliser notre attention sur ce qui ne va pas et de nous laisser rattraper par une vision pessimiste, par la mauvaise humeur, par les critiques de nos proches ou envers nos proches, nous choisissons de modifier notre attitude et notre comportement pour voir aussi ce qui va bien. Je ne dis pas qu'il s'agit de se convaincre que tout va bien, ni de mettre les problèmes sous le tapis et d'être dans le déni, mais clairement de voir aussi ce qui va bien et oser le dire, ça améliore vraiment la vie, la nôtre et celle de nos proches autour de nous. Alors, je vous invite à tester vous-même, à essayer et à voir comment une attitude pleine de gratitude envers la vie de manière globale et envers les gens qui vous entourent peut améliorer votre vie au quotidien et vous apporter plus de bonheur. Je vous souhaite bonne chance dans cette expérimentation et une bonne récolte des fruits que vous allez semer. Enfin, si cette thématique de la psychologie positive vous intéresse et que vous souhaitez rajouter une bonne dose de bonheur à votre quotidien, sachez dès maintenant que je vais proposer à nouveau des ateliers d'initiation à la psychologie positive à Vernoux-en-Vivarais dès le début du mois d'octobre prochain, les samedis matins, les 3, 10 et 17 octobre 2026, avec l'association Sous le Châtaignier qui porte les ateliers d'émergence. Ces ateliers d'initiation à la psychologie positive seront des ateliers à prix libre où chacun donne ce qu'il veut, ce qu'il peut, en fonction de ses moyens financiers, pour que l'argent ne soit un frein pour personne. Oui, on a tous droit au bonheur. Osez donc me téléphoner pour avoir plus de renseignements ou pour vous inscrire dès maintenant, le nombre de places est limité. Je vous laisse le temps d'aller chercher un papier et un crayon pour vous donner mon numéro si vous êtes intéressé. Voilà, vous avez de quoi noter ? Alors, je suis joignable au 07 68 38 81 07. Je répète, 07 68 38 81 07. Je vous remercie sincèrement de votre écoute. Je suis preneuse de vos remarques sur cette chronique et éventuellement sur d'autres sujets que vous souhaiteriez que j'aborde. Et du fond du cœur, je vous souhaite tout le meilleur. Et surtout, n'oubliez pas que dans la vie, on fait ce qu'on peut, du mieux qu'on peut, et c'est pareil pour tout le monde. Belle journée !

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1: Alors, commençons par le cafard. Le cafard présente-t-il un intérêt quelconque pour notre écosystème? Eh bien, indéniablement, oui. Leur perpétuelle envie d'évoluer et de changer de statut dans ce règne animal en font une espèce touchante et décevante à la fois, puisqu'ils s'évertuent à reproduire les mêmes erreurs qu'ils dénoncent.

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1: Mercredi 22 juillet, bonsoir à tous, soyez les bienvenus, on est ravis de vous retrouver pour la session soirée de l'info sur RFI, c'est parti pour 3 heures d'actualité. Au programme, le grand reportage dans 10 minutes, la suite des rediffusions de l'été. Ce soir, on va prendre un grand bol d'air frais, on va partir à la montagne en hiver, et plus ça va, moins il y a de neige, ce qui soulève d'importantes problématiques économiques. Après ski, réinventer un modèle ou mourir, ce sera avec Marius Lafont. Et dans la même veine, le débat du jour ce soir, faut-il revoir l'agenda culturel et sportif. La Coupe du Monde de football vient de s'achever, souvent sous 40 degrés. Précisément à cause de la chaleur, des festivals en France ont dû être annulés. Peut-on encore s'adapter ou faut-il totalement réorganiser les événements de l'été en raison justement du changement climatique? Réponse à suivre dans 30 minutes. Dans une heure, le grand journal du soir et le dossier qui sera consacré à la lutte contre les violences faites aux femmes en Outre-mer. 18h30 TU, Afrique Soir, première édition de ce mercredi. 19h10 temps universel, dans 2h10 le grand entretien du soir avec ce soir David Zivi en charge de la restitution des biens volés. Il nous dira ce qui a changé depuis la loi de 2023 qui facilite les restitutions de biens spoliés pendant l'occupation. Il sera avec Frédéric Genot. Et puis Accent d'Europe, dernier rendez-vous de cette session soirée de l'info sur RFI. Accent d'Europe qui est en rediffusion depuis le début de la semaine ce soir. Nous serons en Belgique pour parler de la santé mentale, au Royaume-Uni également pour évoquer une chasse à l'homme très particulière. Détail à suivre à 19h40, temps universel. Voilà pour le programme et pour l'heure 17h de TU. Bonsoir Adrien Delgrange.
2: Bonsoir Romain Ouzoui, bonsoir à toutes et à tous.
1: L'heure de votre journal à l'une ce soir, après plusieurs jours de manifestations en Ukraine et en pleine guerre contre la Russie, eh bien Volodymyr Zelensky, le président ukrainien, a nommé un nouveau commandant en chef de l'armée ukrainienne.
2: Oui, c'est un général, il s'appelle Mykhailo Drapaty, il a 44 ans. Il succède ainsi au très contesté Oleksandr Syrsky. Cette nomination est le signe d'un changement profond au sein du fonctionnement de l'armée ukrainienne. C'est l'analyse de Sherry Koudelia, professeur de sciences politiques au Texas.
3: Il y a un conflit de génération dans l'armée entre les jeunes officiers et les anciens formés à l'époque de l'Union soviétique. Une génération qu'Oleksandr Syrsky incarne aux yeux d'une partie de la société ukrainienne. On lui reproche notamment des tactiques contestées, une certaine indifférence vis-à-vis des pertes humaines, une approche trop centrée sur la défense de localités précises et un manque d'intérêt pour les innovations technologiques comme les drones. Beaucoup pense que les jeunes officiers comprennent mieux les besoins des soldats de première ligne parce qu'ils ont eux-mêmes occupé ces postes. Leur arrivée pourrait donc entraîner une gestion plus attentive au bien-être des soldats, mais aussi une stratégie moins tactique, plus globale et davantage fondée sur les nouvelles technologies. Et puisque le commandant en chef a été remplacé, toute son équipe sera également renouvelée. Nous allons donc assister au cours des prochaines semaines à des changements majeurs dans la manière dont les forces armées ukrainiennes sont organisées et dirigées.
2: Un propos recueilli par Daniel Valo. L'actualité au Moyen-Orient. À présent, à chaque fois qu'un navire sera attaqué dans le détroit d'Ormuz, les États-Unis bombarderont l'Iran. Nouvel avertissement de Donald Trump. Le président américain précise même que son armée frappera des infrastructures civiles, y compris dans Téhéran. L'Iran qui par ailleurs frappe depuis maintenant plusieurs jours les intérêts américains dans les pays de la région. Aux dernières nouvelles, l'armée jordanienne annonce avoir aujourd'hui intercepté 4 missiles en provenance d'Iran. L'actualité en Inde à présent, où le gouvernement de Narendra Modi s'est exprimé pour la première fois depuis le début de la contestation menée par un mouvement étudiant. Le ministre de l'Éducation, figure qui cristallise la colère de dizaines de milliers d'étudiants dans la rue, a pris la parole et s'est dit prêt à les entendre. Nous leur devons des réponses, assure-t-il, mais ces mots vont-ils suffire aux manifestants? Élément de réponse avec Sylvia Malimbaum, elle est responsable de recherche à l'IFRI.
4: C'est une première réponse qui arrive quand même très tardivement, puisque je le disais, ce mouvement, il a commencé mi-mai. Donc l'autocritique est difficile. On voit bien que on est dans un système qui peine vraiment à se remettre en question. Et le Premier ministre Modi, effectivement, n'a pas directement évoqué le mouvement le parti des cafards, mais au contraire à saluer la jeunesse indienne qui réussissait en donnant l'exemple d'une start-up dans le spatial qui aujourd'hui est dirigée par des jeunes indiens et qui réussissait avec succès. Donc il y a une volonté vraiment de détourner le sujet. Je pense que ce qu'attendent ces jeunes, c'est véritablement des espaces de dialogue, donc pouvoir rencontrer des parlementaires, pouvoir échanger avec les membres du gouvernement, donc à voir maintenant si ces revendications vont vraiment être entendues et vont vraiment donner lieu à des réponses, des réformes politiques.
2: Analyse recueillie par Mélissa Barra, RFI à Paris, 19h05. Après le Quai d'Orsay le week-end dernier, le président français Emmanuel Macron a tenu aujourd'hui personnellement à corriger les propos tenus par l'ambassadeur de France en Algérie. Des déclarations faites à travers la presse algérienne. Raphaël Delvolvé, Stéphane Romaté a évoqué une possible future hausse du nombre de visas accordés aux Algériens, ce qui provoque de vives critiques de la droite et de l'extrême droite.
5: S'il l'a fait dans l'intimité du Conseil des ministres, Emmanuel Macron a parlé suffisamment fort pour que cela soit répété par la porte-parole du gouvernement, Maud Bréjean.
6: Le président de la République a tenu à corriger les propos de notre ambassadeur. Il n'y a aucun objectif chiffré en matière de visa.
5: Recadrage jugé nécessaire par le président sur ce sujet très sensible, au moment notamment où le journaliste français Christophe Glaise est toujours emprisonné en Algérie.
6: Il n'y a aucun laxisme de la part de la France.
5: Les propos de Stéphane Romaté dans le média Tout sur l'Algérie, évoquant à l'aune du réchauffement entre Paris et Alger, un possible retour au niveau de visa accordé avant la crise, soit 250 000 par an, a suscité une levée de bouclier de la droite et l'extrême droite française. Le candidat LR à la présidentielle, Bruno Retailleau, évoquait un renoncement du pouvoir français et Jordan Bardella du Rassemblement National, une capitulation. Pour aider à éteindre la polémique, le ministre de l'Intérieur, Laurent Nunez, récemment parti en Algérie pour renouer le dialogue, a lui aussi tenu à démentir.
7: Moi, j'ai participé aux discussions avec l'Algérie, on n'a jamais évoqué ce sujet. Que les choses soient claires, on ne l'a jamais évoqué.
5: De quoi, au passage, doucher un certain enthousiasme en Algérie, où la question des visas est très importante. Les propos de l'ambassadeur français avaient été largement salués dans les journaux algériens la semaine dernière.
2: La canicule de juin en France a provoqué un fort nombre de morts dans notre pays. Selon Santé publique France, près de 6000 décès de plus que prévu ont été enregistrés entre le 17 juin et le 2 juillet. Les personnes âgées ont été les plus touchées, mais toutes les personnes de plus de 15 ans ont également été concernées. L'Île-de-France a été la région du pays la plus touchée. Dans le sud de la France, les pompiers poursuivent une bataille acharnée contre un incendie virulent dans le département du Var. Les flammes ont déjà parcouru plus de 2500 hectares. Sachez que ce feu a aussi permis l'évacuation, obligé l'évacuation de 500 personnes. On referme ce journal en parlant d'un polluant éternel, le TFA, le plus répandu dans l'eau et la nourriture. Le TFA est plus toxique pour la santé humaine que ce que l'on croyait, a reconnu aujourd'hui l'Autorité européenne de sécurité des aliments, l'EFSA. Nicolas Pichon, Le Venbrue, que l'autorité du coup durcit ses recommandations.
3: Cet avis était attendu depuis longtemps par les ONG, alors qu'on retrouve de plus en plus de TFA dans notre eau, notre nourriture. Et c'est une nouvelle étude qui a tout accéléré, explique Mathilde Collat. Elle a participé à l'élaboration du rapport.
8: Nous avons réexaminé les valeurs de référence sanitaire sur la base de nouvelles données faisant état d'une toxicité pour la reproduction chez le lapin.
3: Une étude chez l'animal qui permet dès lors de considérer le TFA comme présumé toxique pour la reproduction humaine. Cette molécule vient de certains pesticides, mais l'EFSA n'a pas le pouvoir de les interdire.
8: Il ne s'agit pas de valeurs réglementaires ou légales, mais plutôt une base scientifique qui peut être utilisée par les autorités pour éclairer sur les décisions de gestion des risques et le cas échéant de contribuer à l'établissement des valeurs réglementaires.
3: Ces recommandations constituent une base solide pour contrer les arguments des industriels, estime Angeliki Lissamaou du réseau d'action contre les pesticides, mais elles sont encore insuffisantes.
9: Ces recommandations ne sont pas assez protectrices. On doit respecter le principe de précaution, surtout quand toute la population est exposée à cette molécule. On mesure des TFA dans nos céréales, dans l'eau. On sait qu'on en a même dans notre sang.
3: Il faut agir vite, appelle-t-elle. Le TFA est persistant. Même si les émissions cessent aujourd'hui, sa concentration dans l'environnement continuera d'augmenter pendant de nombreuses années.
2: Un dernier mot de sport au Tour de France à vélo. Jasper Philipsen a été aujourd'hui le plus rapide. Le Belge a ouvert son compteur dans cette édition 2026 en remportant la 17e étape à Voiron. Il est resté long. longuement allongé au sol à l'arrivée pour savourer sa victoire.

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Chaque année on me propose de surveiller autre chose. Je refuse, cette galerie c'est la mienne. J'ai une collègue, Fernande, de la galerie allemande.

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Bonjour et bienvenue dans ce 69e numéro de Roxette. Ce mois-ci, c'est vous qui avez composé la playlist. Je vous remercie pour vos nombreuses propositions et je n'ai pas pu tout retenir, mais ce sera pour une prochaine fois, c'est promis. Alors qui va passer cette fois-ci? Tendez l'oreille, c'est peut-être votre proposition qui passera sur les antennes de Radio DC et sur son site internet. On commence avec Bruno qui nous écoute sur internet depuis Commentry, pas loin de Montluçon. Il nous dit, en parlant des Eagles et de la chanson qu'il a choisie, New Kid in Town, j'ouvre les guillemets, ces mecs-là m'ont donné l'envie de jouer modestement de la guitare et m'ont fait passer de très belles soirées de tendresse. Fermez les guillemets. Je reconnais bien là mon Bruno. Si romantique. Bruno embrasse Catherine de ma part.

Vous êtes toujours sur Radio D'ici dans Rock 7 et on continue cette playlist des auditeurs avec un de nos plus fidèles auditeurs qui nous écoute sur l'antenne du Pila à Vanosque. Freddy nous propose Free Bird in the Sky Nord en hommage aux douanes allemandes et aux frères plutôt des Allman Brothers. Et notamment Douane, qui sont partis trop tôt, en fin de compte. Les Lynyrd Skynyrd étaient très admiratifs de ces gars-là, et ils les ont beaucoup inspirés. Ils leur ont dédié cette chanson, Free Bird. Si vous aimez Lynyrd Skynyrd, Lynyrd Skynyrd, c'est comme ça qu'il faut le prononcer, je fais toujours l'erreur. Mais bon, Lynyrd Skynyrd, moi je vous conseille l'excellent livre que je lis actuellement, de Bertrand Bouard, qui est Pascal, qui nous écoute à Satilleux, m'a gentiment prêté.

C'était Freeborn de Lynyrd Skynyrd, proposé par Freddy de Vanosk. Vous savez que dans Roxette, il y a toujours un groupe français. Je passe toujours un groupe français. Ben, ce mois-ci, c'est Joël qui nous écoute à Saint-Sauveur-en-Rue, dans le 42, qui nous propose un groupe qui s'appelle Gong. Elle nous dit, ouvrez les guillemets, le groupe Gong, avec le morceau qu'on entend qui commence tout en m'écoutant, c'est Bonjouji. Il est dans son top 7 depuis toujours. Gong est connu sans lettres et je le choisis parce qu'il le mérite. Totalement original et inclassable. Point de suspension. Un voyage. Point d'exclamation. Voilà ce que nous dit Joël à propos de Gong. Ce morceau, il est extrait d'un album qui s'appelle Chamal, qui est sorti en 1975. Gong, j'ai eu l'occasion de les voir en 1979 à Strasbourg où j'étais étudiant à cette époque.

C'est au tour du choix de Michel qui va en réveiller certains, j'imagine. Michel, lui, nous écoute sur Internet, sur le www.radiodécide.com. Il nous écoute du côté d'Uzès, dans le Gard. Michel nous dit qu'avec le titre « I can feel the fire » de l'album « I've got my own album to do » de Ron Wood, on pouvait déjà pressentir que ce Ron Wood serait le troisième guitariste des Stones. Mais oui, parce que c'est sorti en 1974. Ben, Ron Wood, il a été le troisième guitariste des Stones et c'est toujours le troisième guitariste des Stones. D'ailleurs, si on regarde à l'époque quand il a été enregistré ce disque, il y avait les gens qui participaient à cet enregistrement un certain Keith Richards, un certain Mick Jagger. Bizarre, bizarre. Merci Michel pour cette découverte.

Merci Michel qui nous écoute du côté du Zest pour Ronwood. On se rapproche d'ici et d'Annonay avec Hervé qui lui est de Peaugre. Il nous dit qu'il aurait bien choisi un titre phare de Genesis, Pink Floyd ou Ange. Mais il y a un groupe de ces années-là qu'il aime beaucoup également et dont le style un peu jazz, blues, rock planant est caractérisé par le superbe guitariste qui s'appelle Andy Latimer. Les puristes l'ont reconnu, c'est le groupe Camel. Il nous propose Lies, extrait du concert de 1984 provenant du très bon album live Pressure Point. Lies est un morceau qui provient de l'album, lui, un album studio qui est sorti en 1981 et qui s'appelle Nude. Tendez l'oreille lors du final, le solo de guitare est absolument génial.

Superbe morceau de Kamel, merci à Hervé. On est toujours ensemble sur Radio d'ici dans l'émission Roxette, une émission dont vous avez, vous, chers auditeurs, fait la playlist. Marie-Hélène et Pierre nous écoutent en Alsace et on est bien sûr intéressés par ce qui se passait outre-Rhin, dans les années 80 et eux s'y sont intéressés plus particulièrement. Ils nous proposent Neun und neunzig Luftballons de Nena. C'est un titre d'une chanson très engagée qui décrivait l'état de la jeunesse allemande avant la réunification. C'est notre rock girl de ce mois-ci. Chanson que Pierre a fait découvrir à Marie-Hélène au début de leur rencontre, c'est ce qu'ils me disent quand ils me proposent ce morceau. Alors, c'était dans les années 70-80, effectivement. Ouais. À noter que Nena, elle existe toujours, elle était actrice, elle a eu plusieurs vies, et elle passera le samedi 2 octobre dans une petite salle qui s'appelle La Verrerie, qui a toujours une très belle programmation, ça se passe à Meisenthal, en Moselle, et je sais que mon cousin François y sera.

Ça n'a pas pris une ride. Oui, c'est de l'allemand dans le texte. C'est rare, hein, du rock avec des paroles en allemand. Gérard, lui, a pris contact sur Facebook depuis la Bretagne, il me semble. Il a choisi Time de Pink Floyd. Il m'a pas dit pourquoi ce choix, mais moi, j'adhère totalement à ce choix. C'est un morceau de Pink Floyd dont je ne me lasse pas.

Merci Gérard pour ce time des Pink Floyd. Philippe, lui, nous écoute du côté de Chartres. C'est un fidèle auditeur aussi. Il nous propose un Fleetwood Mac avec Go Your One Way. C'est Go Your Own Way. J'ai vu qu'il y a une petite erreur de frappe dans mon texte. L'album, c'est Rumours. Moi, la pochette de cet album, il me fait toujours rire. Vous regardez là, vous verrez et cherchez pourquoi ça me fait rire. Bref, Philippe nous dit qu'il a découvert ce titre tardivement, en 1994, parce qu'il est dans la bande originale du film Forrest Gump.

Cette émission spéciale playlist faite par les auditeurs se termine. Et le dernier que j'ai retenu, c'est un auditeur un peu particulier puisque c'est notre coordinateur de la radio, Morgan, qui tient le studio de Saint-Julien-Molin-Molette. Ben, très sympa de participer à cette playlist. Et lui, il l'a voulu. Ah, il y en a une deuxième, je crois, une bénévole de la radio qui est aussi dans la playlist, c'est Joël qu'on a entendu tout au début. Salut Joël. Alors, c'est pas de l'entre-soi, hein, c'est parce qu'ils ont répondu quasiment dans les premiers. J'ai pris les premiers qui ont répondu. Les autres, vous êtes sur une liste d'attente et on refera une émission spéciale choix des auditeurs, peut-être à l'automne, pas loin. Morgan, lui, il a choisi The Knife, un titre de Genesis, extrait de l'album Trespass, qui est sorti en octobre 70, avec bien sûr, encore à l'époque, un certain Peter Gabriel au chant et à la flûte traversière, on l'entendra d'ailleurs dans ce morceau-là. La pochette, ça vaut le coup d'être décrit. Elle est très belle, elle a été conçue par Paul Whitehead, qui a également fait les couvertures de Nursery Crime et Foxtrot. Mais cette pochette, elle a une histoire parce qu'elle a été taillée avec un couteau. Il y a eu un coup de couteau dedans. Et ils l'ont gardé, ils ont dit que ce serait bien comme ça. Merci à tous d'avoir participé à cette émission, d'avoir fait des propositions pour cette playlist. Moi, je vous rappelle que le mois prochain, c'est le numéro 70 de Roxette. Et il y aura une surprise. Merci à Quentin, à la technique. Rendez-vous le mois prochain.

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